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On s'appelle Casino Square, on est un groupe de trip-hop, casino comme un casino, square comme un carré. On fait du trip-hop un peu à l'ancienne, style Massive Attack, Archive, DJ Crush. C'est très années 90 et notre particularité c'est qu'on a une guitare, une trompette, ce qui nous autorise des ponts vers Pink Floyd ou vers des trucs un peu plus jazzy, un peu de post-rock, un peu de hip-hop. In the vineyard of life, when the grapes grow sweet, Dionysus of the cup got me off my feet. On a lu dans une chronique que c'était comme si Cypress Hill se baladait dans les rues de Bristol. C'est une définition qui nous convient plutôt bien. Notre dernier disque s'appelle Temple of the Mind. Ça marque l'arrivée de Jerry au chant, au rap et au chant. Il a joué dans Zenzile ou dans City K. On cherchait une voix pour contraster avec celle de Amy, notre chanteuse, qui est plus dans un délire Portichette, Björk, Agnès Obel. On peut noter qu'on a des invités, les gars de Lost in Kiev, groupe de post-rock parisien, super groupe.

0: Alors nous, notre truc, c'est les vinyles tout pourris qui craquent. C'est la base de notre son. On va à la cave, on ramène des vinyles poussiéreux et on fait des samples avec. Mais en vrai, le trip-hop vient vachement de ça. Et le hip-hop aussi, d'ailleurs. Et c'est un truc, avec le temps, qu'on a un peu oublié. Maintenant, ces musiques-là sont vachement synthétiques. Très propres, très clean, très sophistiquées. Enfin, c'est tout droit sorti d'un ordi, quoi. Et l'ordinateur, c'est cool. Ça te permet d'aller plus vite, de faire les choses de manière simple et d'être hyper efficace dans ta production. Mais en vrai, moi, je pense que c'est un piège. Nous, on est régressif dans notre manière de faire, finalement. Mais c'est là aussi la garantie de garder un côté ludique, un côté sensoriel, un côté fun, en fait, de travailler avec la matière première qu'est le vinyle. Et tout ça mis bout à bout, c'est ce qui nous garantit d'avoir un son très personnel, je crois. Temple of the Mind est sorti sur toutes les plateformes de streaming. On a aussi pas mal de clips sur YouTube. Pour les dates de concert, faut suivre les réseaux sociaux. Et à bientôt.
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0: 14h.
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8: Et bonsoir et bienvenue dans votre émission des Apéro News du 23 juin. Ce soir, on aura en plateau le groupe de rock Magnétoscope. Nous aurons aussi par téléphone le DJ Alcide et nous accueillerons Simo et Azawan, un collectif de fusion africaine. On va tout de suite commencer par l'album 666 de la semaine avec Big Big Smile du groupe Fragile, sorti récemment chez Serp Record. En plateau, ou en tout cas en régie avec moi pour m'accompagner, Philippe, Max, pardon.
9: Oui, au choix, toujours Max ou Fif. Salut, salut, salut Agathe.
8: Salut.
9: Et donc, tu as indiqué qu'on allait commencer évidemment par l'album 666 de la semaine, car c'est la tradition. Tu as dit aussi le nom de l'album, Big Big Smile chez Fragile. Quel morceau nous proposes-tu d'écouter ce soir pour démarrer ces Apéro News ?
8: Alors, ce sera For Later.
9: C'est parti pour For Later. À tout de suite.

0: Oui. Alors,
1: Katsina,
0: Katsina, c'est un groupe avec un guitariste et un batteur, c'est-à-dire qu'il y en a des centaines qui popent sur Internet, mais qui sont pas forcément super originaux. Mais eux ont une putain de base blues funk très assumée et très travaillée, avec un son qui leur est propre. Et c'est assez rare à souligner dans cette configuration. Et j'ai eu la chance de les voir en live, ça assomme tout. Donc, je leur souhaite une très très longue carrière et beaucoup beaucoup de fans et une énorme réussite parce qu'ils le méritent amplement.
2: Ah non, mais bah après, je sais pas si j'avais grand-chose à dire dessus,
0: Garde
2: mais...
0: ton casque, garde ton casque et écoute.
2: Mais oui, Katina, c'est très très cool.

0: Bonsoir, bien.
1: Salut.
2: Tout d'abord, on va poser quelques questions à Mila et Hugues à propos de Magnétoscope. Quel est le parcours du groupe Magnétoscope? Quand et comment est-il né?
0: Qui
1: Très longue
0: commence?
1: histoire.
0: Qui commence?
1: Commence peut-être pour le début.
0: Oui, Magnétoscope, c'est d'abord rencontre entre moi et Adrien, le guitariste. Et après avoir posé quelques bases de morceaux, Adrien réussit à nous trouver un batteur, Baptiste. Chose intéressante, c'est qu'on s'est pas mal accordé, sachant qu'on venait de différents univers, parce que Baptiste à la batterie est très métal. Adrien aussi, mais c'est un guitariste professionnel, donc il sait jouer virtuellement de tout. Et moi, je viens plutôt de trucs progressifs ou électro. Et notre problème principal a été de trouver une voix parce que personne ne voulait chanter, vu qu'on avait des voix de tanche et que c'était vraiment pas vendeur. Donc on joue super bien, mais on chante super mal. Voilà. Et c'est là que Mila entre en scène.
1: Et ouais, je suis rentrée en scène, je suis rentrée dans la voiture de Hugues en ressortant d'un tournage participatif. J'ai fait du covoit avec Hugues parce que je repartais du coup avec sa fille que je connaissais un petit peu. Et on a parlé un peu de musique et en fait, il m'a dit bah on cherche une chanteuse. Et 5 minutes avant de sortir de la voiture, je fais bah ok, let's go. Voilà.
2: Alors, vous avez passé une bonne fête de la musique, Magnétoscope?
1: C'était
0: Carrément.
1: trop bien, trop trop cool.
2: Et c'était où pour vous?
1: C'était à la cave à bière,
0: Voilà, rue Froide.
1: voilà, en haut de la rue Froide. Très bonne ambiance, franchement, très cool.
2: Et ça annonce d'autres concerts à venir pour cet été?
1: Oui.
0: Au Parvis, le 18 juillet, parce que c'est la ZIC au Parvis qui est organisée par l'association Musicoblocos de Bayeux, qu'on remercie au passage chaleureusement pour leurs excellents locaux de répétition et tout ce qu'ils font pour la musique locale.
1: C'est sympa.
0: Donc on est invité à jouer le 18 juillet avec deux autres groupes, dont vous m'excuserez de ne pas avoir retenu le nom pour l'instant, puisque la programmation, je ne l'avais pas en tête.
1: La
2: Mais
1: programmation
0: j'aurais
1: a été un
0: dû.
1: petit peu modifiée aussi, donc on va revoir ça très
0: Ah, c'est pas
1: prochainement.
0: que ma faute.
2: Non, tout est pardonné, Hugues. Je vous propose qu'on diffuse tout de suite sur l'antenne de 666 le morceau qui ouvre les 4 titres déjà disponibles sur votre Bandcamp, le Bandcamp de Magnétoscope. Pour le retrouver, il faut bien orthographier le nom du groupe Magnétoscope avec un K. C'est magnetoscope.bandcamp.com, évidemment, pour écouter Good Girl, Midnight Highway, Ghost in My Room et I'm Dead. On ouvre avec Good Girl. Pourquoi? Qu'est-ce qui fait aussi que vous avez choisi ce morceau pour l'antenne de 666 ce soir?
0: Parce qu'il est assez représentatif de deux ou trois choses. Notre énergie, c'est un morceau qui pulse vachement et une bonne partie de nos titres sont assez rentre-dedans. La deuxième, c'est que c'est le morceau central de notre set, puisque Mila en parlera mieux, mais dans les paroles qu'on écrit, il y a un côté revendicatif, féministe, engagé, et Good Girl parle des violences conjugales.
1: Voilà.
0: Voilà. Et là, je suis en train de faire du mansplaining, donc je vous laisse la parole.
1: Eh ben, t'as très bien mansplainé. Je ne sais pas si j'ai grand-chose à rajouter. Dans ce morceau, ce que j'aime bien, c'est prendre la parole de deux personnages. Donc, au départ, prendre ce personnage masculin un peu cliché, je vous l'accorde. Mais voilà, pour représenter un peu tout ce côté très toxique qu'il peut y avoir dans un couple hétéro. Bref, voilà, sans trop m'étaler là-dessus. Mais voilà, avec ce côté, je suis l'homme fort et je te défends. Et après, sur la fin du morceau, je prends la parole de cette femme qui finit par prendre les devants et par se dire, eh ben, finalement, j'ai pas besoin d'un homme et je me casse. Voilà.
2: On écoute Good Girl du groupe Canet Magnétoscope.

0: C'était donc le titre Good Girl qu'on peut retrouver sur le bandcamp du groupe Magnétoscope. Je rappelle pour bien l'orthographier, magnetoscope.bandcamp.com. Je trouverais regrettable que vous ne puissiez pas réécouter à volonté ce morceau. Évidemment, pour le réécouter, vous avez aussi demain le replay dès demain, minuit. Vous pourrez pendant 7 jours écouter ces Apéro News qui vont durer jusqu'à 19h. Je rappelle qu'il y aura des places à gagner pour le festival Arsenic. C'est une raison de plus de rester avec nous d'ici 19h sur le 99.1 FM à Caen. Et puis, autre bonne raison, un groupe que j'ai eu le plaisir d'écouter lors de la fête de la musique à l'Abbaye aux Dames dimanche dernier à Caen. Il s'agit de Simo et Azawan pour la deuxième partie de ces Apéro News. Entre-temps, on aura aussi par téléphone le DJ Alcide. Magnétoscope donc avec Hugues et Mila ce soir pour en parler, mais qui sont les autres membres de Magnétoscope?
1: Alors il y a Adrien à la guitare et Baptiste à la batterie.
0: Bien.
1: Voilà, et juste pour revenir sur le titre, on l'a mis aussi en premier parce qu'il est quand même assez représentatif de la façon dont on travaille, c'est-à-dire que Good Girl est venu d'un riff de guitariste sur lequel ont été placées des paroles, mais lorsque Mila se met à chanter, elle visualise aussi une structure du morceau, donc elle nous dit voilà, si on pouvait faire un refrain là, un pont là, un break là, etc. Et c'est aussi un morceau très énergique. On voit la grosse frappe de Baptiste, que Baptiste est un batteur métal, et avec une basse assez bavarde de ma part, ce qui fait qu'on a vraiment une très très bonne idée de ce que l'on fait en live et de la façon dont on structure nos morceaux, je trouve.
0: Avant qu'on écoute le morceau Ghost in My Room, également de votre groupe Magnétoscope, je rappelle que vous jouerez à Zico Parvis, à Bayeux, donc c'est devant l'hôtel de ville de Bayeux. Est-ce que dans d'autres projets, vous avez eu l'occasion de jouer à Bayeux et notamment sur ce lieu, le Parvis?
2: Pour ma part, pas du tout. Ce sera une première.
0: Ce sera une grande première. Une grande première pour toi aussi à Bayeux?
1: Non, deux fois avec Tant que t'es chaud, un groupe de reprises.
0: Bien. Alors, on sera là sur une soirée où il y aura d'autres groupes, vous me disiez. Ça va démarrer vers quelle heure, Zico Parvis?
2: Bonne question, ça.
0: Alors, je vais
1: bien bosser.
2: Ouais, les bons élèves.
0: Normalement, j'ai pas loin les dates. D'ailleurs, vous avez dû remarquer, quand on entre dans la radio 666, maintenant, on a non seulement un peu d'affiches, toujours à l'ancienne, sur du mural, mais aussi un écran qui voit défiler plein d'événements que 666 a le plaisir d'annoncer à l'antenne, et notamment cette 9e édition du festival Zico Parvis. Elle aura lieu de 19h à 23h.
1: J'allais dire 19h, mais j'osais pas, si jamais c'est un peu plus tard.
0: Zico Parvis, c'est toujours sur plusieurs soirées.
1: C'est
0: là,
1: ça.
0: En l'occurrence,
1: ouais.
0: Les samedis 11, 18 et 25 juillet. Magnétoscope est placé sur la soirée du samedi 18 juillet, entre 19h et 23h. Et donc, vous, vers quelle heure, on vous a dit?
2: Je crois qu'on joue sur le premier set.
1: Ouais, c'est ça.
0: Premier set.
1: Pour moi, oui.
0: Et c'est donc, comme tu le disais, Hugues, un événement qui est organisé par l'association Musico Blocos, une asso que tu avais l'air de connaître.
1: Non, c'est plutôt Adrien qui la connaissait.
2: C'est,
1: voilà. C'est Adrien qui était en contact avec eux et c'est lui qui a organisé pour avoir le local, trouver la sauce, faire le lien. La directrice est venue nous voir jouer. Voilà, c'est parce qu'on répétait aussi pas mal là-bas et que les gens qui nous ont écoutés se sont dit que c'était bien, qu'on a eu l'opportunité d'être choisis.
0: Bien.
1: Et comme quoi, le travail paye. Hein.
0: Mais tout à fait. Un peu plus tard, je préciserai les autres groupes qui vont jouer le même soir que vous, le 18 juillet. Concernant Magnétoscope, sur les quatre titres proposés actuellement sur votre Bandcamp, des morceaux complémentaires, des styles quand même assez variés. Vous allez sur différents horizons,
2: oui,
0: du rock, un peu de gothique.
2: Oui, en fait, on aime bien dire par raccourci qu'on fait du rock fusion parce que on vient d'univers très très différents, on est de générations très différentes.
1: Ah oui, ça oui.
0: T'avais oublié ça, Hugues.
1: Merci de me rappeler.
2: Mais je te le rappelle parce que tu me l'as rappelé il y a genre 5 minutes. Genre.
1: Voilà. Parce qu'il y a une Gen Z, deux millénials et un génération X.
2: C'est ça.
1: Il y a des gros écarts.
2: Donc on a des influences musicales très différentes, des manières d'écouter et d'aborder la musique qui sont très différentes. Et très différentes. Oula, je suis fatiguée. Et
0: non, alors soit c'est la fatigue, soit c'est la chaleur, la canicule.
2: Sans doute les deux. Mais donc voilà, et en fait, on a réussi à accorder tout ça, alors avec beaucoup de temps, en travaillant ensemble, ça fait un an et demi qu'on est au complet. Et en fait, en termes d'influence, on est très hétéroclite. Le guitariste et le batteur sont assez métalleux plutôt. Toi, Hugues, je ne sais pas trop où tu te situes là-dessus.
1: Beaucoup de new wave, beaucoup d'électro,
2: ouais,
1: du funk, des choses comme ça.
2: Voilà. Rock. Et moi,
1: full de vieux.
2: C'est tellement mélangé. Moi, j'ai été bercée dans le rail. En termes de voix, je suis très influencée par une chanteuse qui s'appelle Emel Matlouti. Son nom complet, M-E-E-M-E-L. Et sinon, pas mal de Muse, Les Proust, Radiohead aussi. Voilà, donc ça fait un mélange très, très varié et qui fait qu'on a des morceaux qui ne se ressemblent pas du tout les uns les autres.
0: Est-ce que Hugues a réussi à glisser du free jazz?
1: Non, non, non, non.
2: Pourquoi pas?
1: Non, mais des.
2: Sur un
1: non, déjà, les lignes de basse en elles-mêmes, tu les isoles, ça fait un solo, donc ça va.
2: Certes.
1: On va pas en rajouter.
0: Prochain concert, donc le 18 juillet, vous en prévoyez d'autres ensuite?
1: On a des pistes, on attend des retours de gens à qui on a proposé, et puis voilà, on espère que les retours vont être positifs.
0: Je vous le souhaite.
2: S'il y a des producteurs, des managers qui nous écoutent.
0: Différentes générations dans le groupe.

0: voilà,
1: tel qu'ils le souhaitaient.
2: Nique les producteurs là-dessus, franchement. Ils ont, ouais, je sais pas, on n'est pas d'accord là-dessus. Mais...
1: Bon. Par contre, sur Twin Peaks, on a l'air d'accord.
2: Oui.
0: Jusqu'à ce qu'on découvre qui est le meurtrier de Laura Palmer, et après, j'abandonne.
1: Et surtout, tu révèles rien, par contre. Il y en a encore qui ne savent pas qui est le meurtrier. On écoute Ghost in My Room, car j'ai ouï dire que ça a été inspiré par Twin Peaks.
0: En très grande partie, oui.
1: Par quel personnage ?
2: Je dirais que c'est un petit mélange. En fait, c'est un peu des mélanges de choses que j'ai vues, entendues dans ma vie, sans trop rentrer dans les détails. J'ai un peu mélangé tout ça au vécu de Laura Palmer. J'ai voulu un peu lui redonner une voix, parce qu'elle est morte dès le début de la série et on a besoin de l'entendre, sa voix quand même. Oui, je m'inspire aussi du personnage de Bob. Enfin, je sais pas si je m'en inspire, mais en tout cas, je le cite.
0: À la fin, vachement quand même.
2: Oui, c'est vrai. Voilà.
0: Bah, c'est bien aussi, c'est un morceau où on a l'étendue de la voix de Mila, qui peut chanter doucement, qui peut, comme on l'a vu, chanter très rock, et qui en même temps peut faire du growl un peu métal, comme on le voit dans cette chanson-là. Eh bien, c'est en général quand on me dit, mais c'est quoi votre style de groupe? Je dis, ben, imagine un peu un mix entre Pat Benatar et Stevie Nicks, et t'auras à peu près ce qu'on fait.
1: On écoute tout de suite Ghost in My Room du groupe Magnétoscope. Un grand merci à vous deux, un coucou aux deux autres.
2: Merci
0: à 666.
1: Merci pour le festival Zik au Parvis. En ce qui vous concerne, c'est le samedi 18 juillet entre 19h et 23h. Vous ferez partie des groupes qui monteront sur scène. À plus, voici Ghost in My Room de Magnétoscope.

0: C'était Ghost in My Room du groupe canet Magnétoscope. Merci à Magnétoscope d'être venu nous parler de leur groupe qui sera donc le 18 juillet, samedi 18 juillet, au festival Zik au Parvis devant l'hôtel de ville de Bayeux. Et maintenant, on passe du rock à l'électro avec un DJ qui s'appelle Alcide, qui m'a déjà fait le plaisir d'accepter une interview pour le blog de l'émission radio Balance ta prog. Bonsoir Alcide, comment vas-tu ?
1: Bonsoir, eh bien ça va et vous ?
0: Très bien, on est ravis de t'accueillir ce soir pour ces Afero News en direct pour annoncer une belle actu de ton côté. Alcide, cet été, tu es donc, en fait, tu y es même en ce moment même en direct du Doxart, c'est bien ça ?
1: Exactement, là je suis au Doxart sur le montage, puisque je tiens une scène depuis 4 ans avec mon association qui s'appelle DBH.
0: Et pour les non-initiés,
1: généralement le format change et cette année on est vraiment une scène chill et concert.
0: Alors pour les non-initiés, le Doxart est un festival électro underground. Où se trouve-t-il ?
1: Il se trouve à Amby dans la Manche.
0: Bien, et donc tu as maintenant tes habitudes dans ce festival. Qu'est-ce qui te plaît au Doxart ?
1: Ils ont de très bonnes valeurs. Ils ont gardé un peu les valeurs de la free party sur le partage et les valeurs de la free party, je ne vais pas refaire l'historique, mais ils ont gardé ça et c'est quelque chose que je n'ai jamais vu dans un autre festival en France, du moins. J'ai pu retrouver un peu cet esprit-là, par exemple, en Hongrie, sur des festivals comme Ozora. Mais en France, généralement, on est un peu assommé de règles, de normes et compagnie. Et ici, ça a l'air de se passer plutôt bien avec beaucoup de liberté.
0: Est-ce que tu aurais tout de suite en tête quelques noms de la programmation du Doxart de cette année ?
1: Je sais qu'il y a 6 ou 7. Noël Minitel. Qu'est-ce que je peux vous citer comme gros nom ? C'est vrai que je ne me suis pas trop attardé sur la prog de la grosse scène. Parce que moi, je gère surtout la nôtre.
0: Qui est donc, rappelle-moi...
1: La line-up de notre scène, la scène DBH, du coup. Où du coup, nous, on a une carte blanche le jeudi. Donc, c'est que les DJ DBH qui jouent toute la soirée où on est sur du format techno. Et à partir du vendredi jusqu'au dimanche, on est vraiment sur des DJ sets très chill, d'home tempo, ce genre de choses. Et des concerts, un peu dans la musique du monde, etc. Quoi.
0: Et donc, côté DBH, qu'est-ce que vous proposez côté DBH ?
1: Nous, on est une scène du coup où il y aura cette partie musicale, mais aussi toute une partie jeux et animation avec différents happenings qui se passent. Pas mal de jeux en bois qu'on a construit nous-mêmes aussi pour que les gens viennent se détendre un peu plus, à l'ombre, puisque là, le temps s'annonce très très chaud. Donc nous, on est une scène couverte où il y a beaucoup d'air qui passe. Donc ça va être pas mal pour que les gens puissent se reposer un petit peu.
0: Oui,
1: c'est on a aussi un stand de merchandising et un stand de nourriture.
0: Bon. Et c'est comment, oui, côté météo, évidemment, tu n'échappes pas non plus à la vigilance rouge tout de suite. T'as bien chaud, t'as prévu ?
1: Non, voilà, là c'est très très compliqué, on dégouline. Là on est sur un peu une pause d'après-midi, puisqu'on s'est dit que jusqu'à 18h on ne travaillait plus dehors. Et on reprend ce soir jusqu'à, à mon avis, tard dans la nuit, puisqu'il nous reste encore pas mal de taf à faire ce soir, demain, et on aimerait que pour jeudi matin, il n'y ait vraiment plus que du fignolage.
0: Et pour te voir mixer, c'est de quelle heure à quelle heure ?
1: Alors moi, je mixe de 22h à 23h avec mon autre blaze qui s'appelle Idikla. Je fais plutôt de la bounce. Et sinon, avec Alcide, je joue de 3h à 4h en Indus Hardcore.
0: Bien. Alors Alcide, on peut écouter certains de tes mix sur les plateformes. Lequel nous proposes-tu pour ce soir sur 666 dans les Apéro News ?
1: Comme track à écouter ?
0: Oui.
1: Bon, je peux vous proposer Vous allez bien, qui est la dernière sortie, avec des samples de Chroniques d'Emeric Lompré.
0: Ok, eh ben, c'est parti, on écoute ça. Merci beaucoup Alcide d'être intervenu par téléphone en direct pour les Apéro News. À bientôt.
1: Une bonne soirée.
0: Bonne soirée.
2: Bonjour à tous, vous allez bien ?

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1: Et donc c'était le titre « Vous allez bien » du DJ Alcide, qui sera sur la scène du Docks Art jeudi prochain pour le closing. 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Donc Arsonic, ce sera vendredi 24, samedi 25 et c'est déjà pas mal. Au programme, du coup, vous aurez Niska, Adèle Castillon et également Agathe Plaisance. Pour le samedi, on va avoir Matmata et Le Son Vert, entre autres. Groupe électro canet. Et on me conseille aussi de vous... On me conseille aussi Isilo et King Kong Meuf qui apparemment vaut le détour. On est bon, Max, sur la programmation.
2: On est bon et on diffuse quoi?
1: Et donc on diffuse Matmata, Lambé, c'est celui que tu as choisi? Oui? Eh bien c'est ça, on va diffuser donc Matmata, Lambé. Tout de suite, maintenant.
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1: Et bien pour gagner des places, Max, il faut appeler maintenant le 02 31 94 66 66. C'est le seul moyen de gagner une place. Et c'est maintenant.
3: Je répète le numéro 02 31 94 66 66. Merci Agathe. À tout de suite.
1: Mais de rien.

0: c'était donc le tube bien connu de Matmata. Ça nous ramène déjà à 1998. Matmata qui sera donc au festival Arsonic, précisément pour eux, le samedi 25 juillet. Et il est bien précisé, Matmata and the Fuzzy Brass Four pour le samedi 25 juillet à 20h20, précisément. Comme l'a dit Agathe, il y aura aussi le même jour, samedi 25 juillet, le Son Vert ou bien encore Isilo et King Kong Muff. Il y aura aussi côté Electro Bull. Et la veille, le vendredi 24 juillet, entre autres Niska, Adèle Castillon et Agathe Plaisance. Pour terminer ces Apéro News, j'ai le plaisir d'accueillir ce soir Simo et Azawan. Bonsoir à vous trois. Bonsoir Simo.
1: Bonsoir.
0: À côté de toi, de qui s'agit-il ?
1: Il y a Luis, le batteur du groupe, et Anton, le bassiste du groupe.
0: Bonsoir. Salut. Luis, bonsoir Anton.
2: Salut Philippe.
0: Vous avez joué... Alors, tous les trois, mais vous étiez même plus nombreux que ça. Ah oui. Vous étiez sept, si j'ai bien compté.
1: On était sept sur scène.
0: Dimanche dernier, à l'abbaye aux Dames, au parc de l'abbaye aux Dames, puisque vous étiez parmi les noms programmés pour cette fête de la musique. Vous étiez programmé par la région Normandie, qui vous a fait confiance pour assurer un des 6, 7, 8 concerts qui se trouvaient donc sur une des deux scènes. Vous étiez sur la scène la plus proche de l'abbaye, à 17h20, précisément. Exactement. Je me rappelle bien l'horaire car je voyais le temps filer et je me disais je ne veux surtout pas louper Azawan, donc j'ai pu savourer chaque minute et ça vaut le coup parce qu'en plus en savourant chaque minute, chaque morceau, on voit aussi le panorama d'instruments de musique. Vous n'utilisez pas exactement toujours les mêmes instruments de musique du début jusqu'à la fin. Quels instruments les plus originaux on peut écouter, qu'on a moins l'habitude?
1: Alors, il y a l'instrument un peu, on va dire, principal, c'est l'instrument guembri, c'est une sorte de guitare à trois cordes, qui vient du Maroc, d'un style musical qui est très connu un peu, s'appelle musique gnawa. Et après, il y a le drissa qui joue ngoni, c'est un instrument qui vient de l'Afrique d'Ouest. Et ngoni, c'est une sorte de kora, mais c'est pas vraiment un kora, car le kora... il a 22 cordes, si je ne dis pas de bêtises, et Ngoni, il a 8 cordes. Donc c'est là la différence entre les deux, plus le balafon. Et on retrouve les instruments, on va dire, qu'on trouve dans des formations rock et tout ça, genre batterie, basse. On avait un saxophoniste aussi et un guitariste, voilà.
0: Il y a aussi un djembé.
1: Djembé, oui.
0: Comment vous êtes-vous rencontrés déjà tous les trois, ou même tous les sept? Comment as-tu trouvé tes comparses?
1: Je vous laisse répondre.
2: Je pense que c'était principalement dans des contextes de jam à l'époque où le chef Red accueillait encore ses événements tous les dimanches soirs. Ouais. Pour ma part, je suis arrivé à ma toute première jam et celui qui a fermé la jam avec du coup son gamerie, c'était Simo. Et je me rappelle encore de ce jour-là parce que j'ai vu cet instrument que j'avais jamais vu avant et la première chose que je me suis dit, c'est: est-ce qu'il a fabriqué ça lui-même?
1: Il me pose encore la question.
2: Et voilà, et puis Louis, je l'ai rencontré dans le même contexte, peut-être un petit quelques semaines après, je pense.
3: Oui, ouais, on s'est tous rencontrés à la jam. C'était à l'époque, c'était au Chef Red, du coup. Et en fait, assez récemment, on jouait un petit peu des fois en jam. Mais récemment, tu m'as dit, je suis un groupe, est-ce que tu ne serais pas intéressé pour aller à la batterie? Parce que je t'avais vu jouer un certain rythme en jam et tout, et du coup, ça peut peut-être le faire. Et voilà, c'est en fait, ça. C'est un peu ça.
0: Quels sont les prochains concerts? Je vois déjà le temps qui file, j'aurais dû prévoir plus large, mais je vais vous interviewer hors antenne tout à l'heure pour une émission qui sera diffusée début juillet dans Balance ta prog, le premier mardi soir, le mardi 7 juillet. On pourra en savoir bien plus sur vous, Simo et Azawan. Je vous demande quand même ce soir, dans les Apéro News, vos prochains concerts. Quelles sont les prochaines possibilités de vous voir?
1: Alors, on jouera bientôt à Ghana. C'est un festival musique du monde. Ghana, c'est une ville qui se trouve pas loin de Clermont-Ferrand. Donc voilà, le 23 et le 24 juillet.
0: Bien. Voilà. Donc vous allez voyager avec ce projet.
1: C'est ça, exactement. Et il y aura d'autres dates qu'on va communiquer bientôt. L'objectif, c'est de représenter soit au niveau national ou pourquoi pas au niveau international.
0: pour vous retrouver facilement sur Facebook et Insta, Simo et Azawan, Simo avec deux S. Pour vous écouter, comment fait-on ?
1: On peut aller, on a mis deux chansons sur toutes les plateformes, donc vous pouvez taper Simo et Azawan. Vous pouvez trouver deux chansons. Il y a Lali, qu'on a joué d'ailleurs à la fête de la musique, et Madame Topkal, qu'on n'a pas encore joué sur un concert. Donc,
0: Alors, histoire que les personnes qui étaient à la fête de la musique dimanche dernier à Caen puissent se rappeler quelques souvenirs, on peut diffuser tout de suite Il y a Lali.
1: On y va.
0: Et puis, comme je vous disais, je vous interview ensuite hors antenne. Je vais laisser la place à l'émission de comics, de mangas, de bandes dessinées Aleph tout de suite à partir de 19h. Mais dans Balance ta prog, on en saura bien plus sur Simo et Azawan, dont on écoute tout de suite Il y a Lali. Merci beaucoup.
1: Merci pour l'accueil.
0: Excellente soirée à l'écoute de 666. À toutes et à tous, voici Il y a Lali, Simo et Azawan sur 666. Il semble y avoir un petit bug. Là, je partais pour un autre morceau de Madmata. Et Simo a bien repéré que là, non, ça ne sonne pas comme ça, Simo et Azawan. Tu fais bien de me sensibiliser, ce serait quand même dommage. Voici, cette fois-ci, bel et bien, Il y a Lali de Simo et Azawan. Bonne écoute, profitez. Ça sonne, ça ressemble beaucoup plus à ce que j'ai entendu à 17h20 dimanche

0: Vous paraissez plus sombre que d'habitude ce soir.
1: Je viens ici tous les ans. Et chaque fois, je me demande si ce sera la dernière. Si je ne ferais pas mieux d'oublier le passé, de me résoudre à mener une vie normale.
0: Le philosophe Santayana dit que celui qui oublie le passé est condamné à le répéter sans fin.
1: Il a aussi dit qu'un fanatique est quelqu'un qui s'active d'autant plus qu'il a perdu de vue le but qu'il s'était donné.
2: Répète un peu!

0: Bonjour et bienvenue, où ça donc
1: ALF, l'émission pour la promotion des arts narratifs et graphiques ainsi que leurs dérivés.
0: Voilà, c'était expéditif ça.
2: Ah bah ouais, non mais en même temps c'était expéditif vu la manière dont tu as grillé ce morceau de musique d'anthologie. Alors peut-être parce que tu avais peur de t'émoustiller derrière ton micro tout poitrail offert.
0: Plus de poitrail ouvert, oui, mais vu les 40 degrés.
2: Ah ben, caliente, hein, avec Gage Paty, je suis désolé de te le dire, voilà. C'était prévisible. Voilà, Gage Paty qui est décédé à l'âge de 80 ans, un jour de la fête de la musique, c'est quand même beau.
0: Oui.
2: Dans le symbole, voilà.
0: Ce serait marrant que Jack Land, il meure aussi un jour de fête de musique.
2: Ben, écoute, je crois que c'est la première, fête de la musique en quoi 44 ans, où Jack Lang n'est pas venu en parler à la télé.
0: Oui, c'est parce que pourquoi.
2: Tous les ans, il était interviewé quand même, Jack. Bon, après, si on est tout à fait honnête, Jack n'a jamais raté une occasion de venir parler à la télé.
0: Oui.
2: Avant l'affaire Epstein.
0: Oui. Peu importe donc, le mort, il était là.
2: Voilà.
0: Et il disait la même chose en plus.
2: Et surtout, quel que soit le ministre de la culture en place, c'est quand même lui qui venait parler de la fête de la musique.
0: Ben c'est lui qui l'a mis en place.
2: Ben ouais, quand même, ça reste une de ses grandes œuvres et qui est devenue, et surtout, qui a pris une ampleur internationale. Parce que c'est quelque chose qui est né en France, mais qui maintenant existe dans de nombreux pays.
0: Oui, pareil, oui.
2: Voilà. Donc voilà, mais bon, Gage Paty nous a quittés c'est ben triste parce que c'était quand même une putain de chanteuse. Et évidemment, certains m'ont dit je la connais pas ta vieille chanteuse.
0: Il est sur son téléphone.
1: Oui, ben ça reste une vieille chanteuse, ouais.
2: Non, voilà. C'est une star de la chanson, une vraie dame qui faisait des vrais clips à la hauteur de Madonna et Mylène Farmer.
0: Ouais, mais elle n'a pas eu le même succès que Madonna ou Mylène Farmer.
2: Alors, elle a eu un succès énorme dans les années 80.
1: Oui, en 87. Je n'étais pas né, voilà. Désolé. Donc, hop.
2: Mais elle a effectivement surtout essayé de... Non, parce qu'elle a fait quand même deux albums qui sont exceptionnels à l'époque. Après, effectivement, elle a essayé de passer à autre chose et que tout le monde la voulait en train de chanter Étienne, à Califourchon sur une chaise... dans un clip très sulfureux, on va dire, qui lui a valu, de même qu'à la chanson d'ailleurs, d'être interdit sur de nombreuses radios à l'époque, parce que voilà, mais qui passerait plus du tout aujourd'hui. Le texte en lui-même ne passerait plus. Voilà. Donc, évidemment, vous vous en doutez, nous écouterons du Gage Paty pendant toute l'émission ou du Gage Paty. Tu croyais quand même pas que j'allais te donner le choix.
0: Oh, ça aurait été rigolo.
2: Ouais.
0: Après, c'était c'est moi qui ai le contrôle sur l'ordinateur.
2: Si tu veux avoir le contrôle sur la musique, faut que tu fasses le conducteur aussi.
0: J'ai pas le permis.
2: Ouais. Bon, c'est petit, c'est mesquin, et c'est même pas crédible et voilà. Donc voilà. Donc avant ça, nous parlerons d'abord de bande dessinée franco-belge avec la dernière sélection de l'année, avec six titres ramenés de Bédéra, dans des styles très variés.
1: Ouais.
2: Avec des paires de fesses.
1: Il n'y a pas grand-chose à voir.
0: Ouais.
1: C'était rapide.
2: On en reparlera parce que il y en a une où je pense qu'il y a eu censure. Mais bon. On en reparlera. Et puis, évidemment, nous allons...
0: La sorcière qui a changé le nom, il y a eu censure.
2: Non, celle-là n'a pas été censurée, non. Mais nous en reparlerons tout à l'heure. Nous parlerons aussi en deuxième partie. Alors, du coup, on a repris un peu en retard. On verra fonction du temps qui nous reste. Est-ce qu'on parlera seulement de Wonder Man? En comics, où on en parlera aussi
0: en série.
2: Voilà. Mais en attendant, nous allons commencer par vous offrir le plaisir jouissif d'écouter un morceau complet de Gajpati.
0: C'est parce qu'on est en train de faire depuis tout à l'heure.
2: Non, parce que je suis en train de parler dessus.
1: Ah bah. Et puis oui, celui-là, mais bon, on n'a pas besoin.
2: Et puis celui-là, tout le monde le connaît. Alors qu'on va en écouter dès que personne, que beaucoup de gens ont oublié, en tout cas, sauf moi.
1: Ouais, tu veux écouter l'album Gob.
2: Comment?
1: Tu veux écouter l'album Gob.
2: Gob.
1: Ouais, il y a un album qui s'appelle Gob et l'autre Blonde, Labyrinthe. Il y a le choix dans le nom. Ce qui fait que quand tu lis les différents titres dans un ordre précis, ça donne quand même une suggestion un peu coquine. Ah, hein.
2: Après l'époque où je pense s'appelle surtout Nomade. Tiens, le
1: Gob des Nomades dans des labyrinthes.
2: Le petit, il est sur son écran.
1: En tant que Blonde.
2: Il va me trouver l'homme au tablier vert pour commencer.
0: Là.
1: Tu l'as trouvé?
0: Oui.
1: Voilà. Go alors.
2: Alors on écoute ça et on revient donc juste après.
0: Attends, parce que j'ai une manip à faire. Il faut que je coupe la musique là.
2: Ouais, il faut que tu coupes là et que tu lances l'autre et que tu remettes le son au niveau pour qu'on l'entende.
1: Voilà, et qu'on coupe les micros.

0: Et nous revoilà pour une revue de presse franco-belge, la dernière de cette saison, avec une chanson évidemment qui va être en référence à un des albums du jour. Mes deux comparses sont du coup très certainement déjà deviné de quelle chanson, de quelle BD il est question.
1: Il y avait un brushing d'enfer.
0: Ouais, il y a un peu de ça. Et nous,
2: elle n'utilisait pas de gants de velours pour commander.
0: Non, c'est pas spécialement le concept, mais
1: elle,
0: voilà.
1: Elle utilisait des gants de fer.
0: Bon, on va effectivement laisser le fer pour l'instant de côté, puisqu'on va commencer avec de l'acier. Pour la première bande dessinée du jour, il s'agit de John Steele, le parachutiste de Sainte-Mère-Église.
3: Alors, parachuté au-dessus de la Normandie le 6 juin 1944, John Marvin Steele s'est retrouvé accroché au clocher de Sainte-Mère-l'Église avant d'être fait prisonnier par les Allemands, puis de s'évader. Le cinéma immortalisera sa mésaventure à l'occasion de la sortie du jour du plus long, associant à jamais dans l'esprit du grand public le soldat à cette situation à la fois tragique et cocasse. Pourtant, de l'Italie à la Hollande, le parcours de John Steele le conduira à participer à de nombreuses batailles sur différents théâtres d'opérations de la Seconde Guerre mondiale, ce qui lui vaudra diverses blessures et plusieurs distinctions. Voici son histoire. Personnage charismatique ayant transformé en sourire et en optimiste ses expériences à la fois dramatiques et pittoresques liées à la guerre. John Steele deviendra aujourd'hui le héros d'une bande dessinée éclairant son destin singulier. Un cahier pédagogique complète là aussi et revient sur le débarquement de Normandie, sur la vision qu'en a donnée Hollywood et sur les liens entre la bande dessinée américaine et la Seconde Guerre mondiale. Et voilà. C'est chez National 13.
0: Voilà, donc on est effectivement dans de la bande dessinée régionale, qui, je crois que ça dépend d'OREP. Donc évidemment, les auteurs sont aussi des locaux, hein, puisque on connaît déjà Jean-Marc Lenné pour avoir fait de nombreuses bandes dessinées sur ce genre de thématique. On est aussi sur un auteur qui est très lié aux comics, puisque déjà effectivement il a été directeur de collection comics chez Semic, puis chez Bambou.
1: Il est traducteur
0: Il est traducteur, il a fait écrit des biographies sur Frank Miller ou sur Stan Lee, enfin voilà.
1: Celle sur Stan Lee, je l'ai lu, elle était pas mal.
0: Ouais, non, mais après, voilà, ça reste quelqu'un comment...
1: C'est là que j'ai compris que Stan Lee était un filou.
0: Ah ben, c'est un fiefé... Fiefé tricheur, et voilà. Mais bon, on l'a retrouvé aussi, on en avait parlé, quand il avait fait Super Soldier, la bande dessinée en noir et blanc, format comics, donc sur ce... à mi-chemin entre Superman et un héros de la Seconde Guerre mondiale. Et là, il retrouve son compère Olivier Thierry, donc qui est aussi un gros amateur de comics et qui a fait aussi pas mal de bandes dessinées locales, puisqu'il est rouennais. Même si actuellement il est dans l'heure, on reste effectivement sur du local. Et surtout, ensemble, il nous avait fait un titre dont on avait déjà parlé ici, qui s'appelait Frédéric William et l'Amazon. Donc, sur Frédéric Bertam. Voilà. Ouais. Donc,
1: c'est le blog qui a fait censurer les comics.
0: Oui. Alors, oui, enfin, et puis surtout, Frédéric Bertam et William, c'était pour le créateur de Wonder Woman. Mmh. Et donc, voilà, toute l'histoire du chassé-croisé entre ces deux hommes. Là, on est sur un récit d'une histoire qu'on connaît un peu tous dans la région, quand même. John Steele donc s'est retrouvé accroché sur le clocher de Sainte-Mère-Église et a survécu. Alors, le Sainte-Mère-Église, c'est une bataille essentielle de la conquête de la Normandie, puisque c'est à partir de Sainte-Mère-Église qu'on a sauvé Cherbourg. Regarde.
1: Oui.
0: Parce que c'est à partir de là qu'ils ont coupé l'accès au port de Cherbourg et que du coup, donc c'était vraiment une des batailles les plus importantes après le débarquement. Et voilà, donc il s'est retrouvé accroché sur ce clocher où il y a toujours un mannequin qui le représente, même si le mannequin a été mis de l'autre côté, parce qu'en fait, s'il a survécu, c'est aussi parce qu'il était sur le côté où ça se voyait pas. Et qu'aujourd'hui, on met le mannequin sur le côté où ça se voit, dans le village. Mais voilà, donc ça part en fait d'un récit et d'une interview qu'il avait donnée quand il était venu sur place dans les années 60, puisqu'il est décédé effectivement maintenant. Et donc, voilà, on part de cette interview qu'il donne dans les années 60 et où il raconte effectivement son parcours, son frère qui adorait Superman puisqu'il était originaire de Metropolis, et voilà. Donc,
1: pour quelqu'un qui s'appelle Steel, c'est marrant.
0: Ouais. Voilà, en tout cas, on est effectivement...
1: Il est mort en 69.
0: Ouais, non, mais... C'est pas... Il a effectivement vécu assez, comment... Une vie relativement brève après la guerre. Mais voilà, en tout cas, ça reste effectivement une bonne bande dessinée historique, très classique, mais effectivement très efficace. Voilà, à offrir à tous les gens que vous connaissez et qui aiment la bande dessinée historique, et il y en a beaucoup, surtout dans la région. Voilà, vous pouvez même l'offrir en le faisant dédicacer, puisque du coup il y aura une dédicace qui se fera directement avec Jean-Marc Lenné samedi 27, c'est donc samedi prochain à Bédérard. Voilà. C'est voilà. Qu'as-tu à en dire, toi?
3: J'en ai lu tellement sur cette histoire depuis des années, depuis mon enfance, j'en bouffe. Donc en fait, c'est pas quelque chose qu'on découvre de nouveau. Voilà, on en découvre un peu plus parce que c'est sur la vie de ce personnage en particulier, mais. Sinon, c'est quelque chose qu'on a vu, revu, par cœur, surtout qu'on est dans la région, comme tu dis. Moi, je suis de la Manche, donc forcément, c'est
0: Moi
3: l'église.
0: Moi
3: aussi. On y a été plusieurs fois depuis tout petit. On a vu les musées, on a tout vu.
1: Elle de sacré Manche.
0: Mais ouais. Après, ça reste quand même une...
3: C'est une bande dessinée qui est sympa, hein, qui est très bien faite et tout, colorisée, bien documentée et tout, mais c'est rien de nouveau, quoi. Voilà.
1: C'est du revu et re-revu.
3: Bah, y a un petit côté où on voit un peu l'Italie, on voit un peu la campagne hollandaise, on voit un peu ce qui se passait en Russie. Voilà, il n'y a pas que Sainte-Mère à l'église.
0: C'est recontextualisé sur la... Mais voilà, c'est vraiment la vie de John Steele et pas le jour le plus long, clairement. Voilà. Là-dessus, effectivement, ça apporte quelque chose, mais voilà. Ça reste effectivement quelque chose donc, de très classique. Pour le prix, je crois qu'on ne l'a pas donné.
3: Non.
0: Il est à 19,90. On continue avec du local, puisqu'on va parler de The Puzzle Game, la nouvelle bande dessinée d'Eric Hanna. Donc Eric Hanna, c'est pareil, on en a parlé beaucoup dans cette émission, et il a aussi beaucoup participé à des choses d'esprit comics, puisqu'il a fait pas mal de comics à la française.
1: Royaume sans nom, c'est qui était très bien.
0: Oui, dont on a fait. On avait parlé de 12 aussi quand c'était sorti
1: ça, c'était
0: récemment.
1: Bien.
0: Moi, j'ai bien aimé.
1: Moi, je ne suis pas accroché. Moi. Puis en plus, j'avais plus ou moins deviné le truc. Alors, sans raconter la fin, mais j'avais déjà plus ou moins deviné le twist de l'histoire.
0: Alors,
1: et dit,
0: moi, le problème, c'est que j'ai commencé par la dernière page parce que je l'ai ouvert pour regarder le nombre de pages. Et donc, en fait, j'ai fait une deuxième lecture avant de faire la première. Et que du coup ça change complètement l'approche, et je pense que ça fait partie de ces bandes dessinées où le twist final est tel qu'il faut le relire, faire une deuxième relecture en connaissant le twist final pour vraiment l'apprécier.
3: Alors c'est pour ça qu'ils ont mis quelque chose à la fin, donc sur la quatrième de couve, et ça doit être pour toi: ne feuilletez pas la fin, et point d'exclamation écrit en caractère gras.
0: Alors, le pire, c'est que quand il est venu en 2025 au Salon du Livre, je lui avais raconté cette anecdote-là. Donc, c'est peut-être écrit pour moi.
3: Voilà. Donc, depuis le meurtre...
1: Bon bah vas-y, hein, voilà. T'as commencé à le lire.
3: Bah ouais. Moi, pourquoi tu voulais le faire?
1: Je sais pas, je l'avais sous les yeux, t'as lu la précédente d'habitude.
3: Bah oui, mais t'es plus à côté de moi, David, t'es de l'autre côté. Et...
1: Tu veux que je la lise, je peux.
3: Bah ouais. Elle était plus longue, hein.
1: Non, je crois que c'est pareil. Depuis le meurtre de sa femme, un célèbre romancier, Fred Stone, vit reclus, dévasté. Dévasté. 3 ans après la tragédie, il est contraint de revenir sous les projecteurs lors du festival de Cranbay,
3: ouais.
1: Sa ville natale. Son agent est une ancienne maîtresse. En profitant pour attends.
3: Et en profite pour...
1: à son agent et une ancienne maîtresse en profite pour réapparaître dans sa vie. Un tueur masqué le prend en chasse. Une mystérieuse inconnue rôde, réveillant des souvenirs et des doutes. Et enfin, il y a ce roman oublié, The Perilous Game, exhumé par son éditeur. Hommage Hitchcockien. C'est pas facile à dire, ça, Hitchcockien. Thriller machiavélique, The Pulse Game. Réserve bien... Et là, j'ai pas la suite.
3: Réserve bien des surprises et des stupeurs à son auteur déchu.
1: Pourquoi j'ai pas la suite?
3: Parce que t'es puni.
0: Ouais.
3: Et bah, Hitchcockien, ça se dit très facilement.
1: Hitchcock.
0: Ouais. Voilà. Donc, on est sur une bande dessinée... de genre polar, où effectivement, cette fois-ci, je me suis bien abstenu...
1: N'ouvre pas la fin.
0: D'ouvrir la fin. Et qui commence en plus de manière assez... Alors, on est sur un format qui est presque un format comics dans l'approche, puisque, du coup, on a la... Comment... Alors déjà, il y a le format, puis il y a des scènes assez étonnantes. Les premières pages de Nice sur cette bande dessinée m'ont beaucoup fait penser à ce que pourrait faire Juan Ferreira, par exemple, en comics.
1: Juan Ferreira.
0: Qui a fait Colder.
1: Oui, je vois.
0: Et c'est notamment, je pense, aussi beaucoup lié aux couleurs de Léa Chrétien qui le fait. Puis bon, ça devrait te parler quand même, parce que ce genre de scène, quand même, c'est fait pour toi, mon garçon.
1: Oui, bon.
0: Voilà, c'est très radiophonique, mais c'est interdit au moins 18 ans.
1: Il me montre une planche avec un mec de dos, tout nu.
0: Voilà. Et puis, sans te spoiler, je peux te dire que tu peux le lire jusqu'à la fin, parce qu'il y a un moment où on revient sur la fin et tu revois les planches. En version rouge au lieu de la version bleue. Non, ce qui m'a assez amusé d'ailleurs.
1: Va pas jusqu'à la fin.
0: Mais non, mais voilà.
3: Il l'a lu, il fait ce qu'il veut.
0: Voilà, moi je vais pas te le montrer.
3: Ah.
0: Mais voilà. Non. Après, ce qui est assez amusant, c'est qu'en fait, on a cette planche où on voit que le monsieur a les jambes écartées et rien qui pend en travers quand il est de dos. Alors qu'il y a un moment, on revoit la scène de face où il a quelque chose entre les jambes. Donc, je ne sais pas pourquoi l'avoir émasculé sur ces deux planches-là, si c'est pour le montrer en nudité faciale à un autre moment.
1: Peut-être qu'il avait une érection.
3: Même pas.
0: Je ne pense pas, mais voilà. Non. Il y a bien d'autres planches où on le voit...
3: Ouais, en plus petit.
0: En plus petit.
3: En beaucoup, beaucoup plus petit.
0: En beaucoup plus petit. Et c'est pas parce qu'il sortait de l'eau. Non, mais voilà, concrètement, j'ai trouvé que l'histoire était plutôt bien ficelée. Il y avait vraiment un intérêt dans le truc. On voyait effectivement des personnages. On s'attend forcément, parce que c'est du polar à certains clichés du genre, qu'on n'a pas forcément dessus. Même si, effectivement, on reste dans des codes très marqués. J'ai plutôt bien apprécié l'histoire, je suis bien rentré dedans. Et toi, mon petit Damien ?
3: Moi, j'aime bien, de toute façon, tout ce qui est polar. Et ça faisait longtemps, que je n'avais pas le twist de fin. Voilà, donc du coup, effectivement, moi, il a fallu que j'aille jusqu'au bout pour être sûr de la véracité de ce que j'avais trouvé. J'avais trouvé pour une personne, mais je n'avais pas trouvé l'histoire totale. Donc non, j'étais content. Ça m'avait surpris.
1: Ça m'intrigue, votre histoire.
0: Bah alors je crois comprendre entre les lignes ce que tu me dis. Il y a un des trucs. Et en fait, il y a effectivement deux pistes, dont une qui est évidente assez rapidement. Mais voilà. Mais ça reste effectivement quand même un bon album. Ça coûte 20,95€. Je suis en train de chercher le nombre de planches. C'est pas non plus une histoire. 144 planches. Voilà.
3: Ça va.
0: C'est, on est quand même sur une.
3: Non,
0: une
3: c'est, histoire c'est, qui... j'aime bien les couleurs. Moi, ce que j'aime bien dans celui-là, c'est qu'il fait vraiment réaliste. Donc, les couleurs et tout ça, c'est vraiment bien, bien détaillé. Moi, j'aime bien ce genre de choses.
0: La colorisation est très réussie, effectivement.
3: Ce genre. Juste, ça aurait pu être même du roman graphique. C'est comme à Love Throne.
0: Ah
3: à l'époque.
0: Ça ne veut rien dire.
3: Dans notre vieil âge, à l'époque.
0: Dans notre vieil âge, à l'époque, il n'existait pas de roman graphique et une escroquerie.
3: Il y avait ce qu'on appelait les Paris Match. Et en fait, on avait des scènes où juste avec des bulles, et ben ça aurait pu être la même chose avec des vrais acteurs. Ça aurait été très bien.
0: Ça s'appelle du roman photo. Pas du roman graphique. Et ça existe toujours, hein. Demande au petit jeune en face et il va te ramener des nous deux de chez lui.
3: Des quoi ?
0: Nous deux. Les romans photos, les photos romans photos à l'eau de rose.
3: Parce que là, tu vois, il regarde à quoi, qu'est-ce
1: De qui il parle
0: Bah de toi.
1: Je sais pas ce genre de truc chez moi.
0: Il a l'air de contester quand même. Il
3: hein.
0: Les cache sous son lit parce que les pages sont collées. Donc on continue.
1: Non, à l'occurrence, j'ai un dossier dans un disque dur, mais ça...
3: Ouais, mais ça, je crois que tout le monde l'a...
0: Ah bon ? Je suis purée, il
1: le
0: sent.
1: Le dossier où t'as marqué en dessous, ne pas ouvrir ce dossier ! XXXX.
3: Ah, ça, bah, en fait, c'est le dossier qui est dans un dossier qui est lui-même dans un dossier qui lui-même dans un dossier.
1: Et tu changes le logo du dossier pour faire genre... Non,
0: alors,
1: pas y aller.
0: Le pire que j'ai fait dans le domaine... J'avais expliqué à mon père comment renommer des dossiers sur son ordinateur et j'avais renommé son dossier document là où lui vieux il range ses trucs pour le forcer à le renommer derrière. Il l'a pas fait, il a été au boulot avec son ordinateur, il a projeté ce qu'il voulait montrer et là tous ses collègues se sont foutus de sa gueule en voyant le nom du dossier.
1: Et comment s'appelait le dossier ?
0: Là où le vieux il range ses trucs.
1: Ah ! D'accord.
0: Voilà.
1: J'avais pas...
0: Donc voilà. C'est, il avait eu un grand moment de solitude et mais c'était bien fait pour lui. On passe au troisième titre, une histoire de père-fils justement.
3: Alors, il est un peu long. Alors ça s'appelle Une histoire des résistances noires américaines et c'est chez Steinkiss.
0: Steinkiss dont on a déjà parlé plusieurs fois dans cette émission. Je te laisse continuer.
3: Aux États-Unis, Philando Castile est assassiné par un policier dans sa voiture, sous les yeux de sa famille. Ce meurtre est l'étincelle qui lance un grand mouvement de rébellion dans tout le pays. Mais Ben, bien que choqué par la situation, ne se sent pas concerné par cet élan de révolte. Alors, son père, Ronnie, décide de lui transmettre ce qu'il ne peut pas ignorer, une histoire longue, faite de sang, de rage et de résistance, car nul ne peut avancer sans connaître son histoire. Des Black Panther à Black Lives Matter, de Robert Charles à George Floyd, Ben traverse

0: différents ouvrages que lui tend son père, où il va voir toute l'histoire de la résistance du peuple noir américain à travers différentes choses. Alors, il y a des scènes qui sont plus ou moins détaillées. On évoque par exemple Rosa Parks, mais de manière assez lointaine, parce que finalement, on est sur une histoire qui est tellement connue que ce n'est pas forcément celle-là qu'il veut mettre en avant. Mais c'est effectivement différents combats plus oubliés et qui sont moins sous le feu de la rampe. C'est un vrai documentaire. Ça ne se lit pas en 3 minutes.
1: Non, c'est assez long et assez. Le problème, c'est que c'est beaucoup, beaucoup de textes. Et du coup, si tu lis tout une seule fois en mode rapide, c'est sûr que tu vas rater plein de choses. Il faut prendre son temps parce qu'il y a beaucoup, beaucoup d'informations.
0: Parce que tu as aussi une chose très différente par rapport à ce que tu nous racontais sur le John Steele, c'est que tu n'es ni noir ni américain et qu'on t'en a très peu parlé à l'école.
1: Oh si.
0: Oh, les combats...
1: Peut-être pas tout dans le mode historique de la façon dont c'est raconté là, mais si, moi je fais partie de la génération où on en a entendu parler depuis longtemps.
0: Alors, il y a en avoir entendu parler et à la fois...
1: On l'a étudié à l'école, nous.
0: Non.
1: Oh si, moi oui.
0: Oh, tu l'as étudié, tu sais effectivement, mais sur toutes les révoltes populaires américaines de rue, etc., elles ne sont pas dans les programmes scolaires.
1: Au lycée, on en parle dans tout ce qu'on faisait de débat, et tout ça en faisait partie.
0: Mais ouais.
1: Maintenant, peut-être qu'ils ne le font plus. Il y a beaucoup de choses qui ont passé à... Voilà.
0: Mais moi, effectivement, ça, oui. Moi, effectivement, du coup, c'est des choses dont j'ai très peu entendu
1: parler.
0: Parce que
1: là, on a quand même des personnes iconiques comme Martin Luther King, on a Nelson Mandela, on a Malcolm X, on a les deux noms, je ne m'en souviens plus, George Floyd
0: n'était pas mort quand j'étais au lycée.
1: Non.
0: Et Nelson Mandela était toujours en prison. Donc, c'était aussi un fonctionnement un peu différent. Mais voilà, ça restait en tout cas...
1: Et les Black Panthers, on en a forcément entendu parler aussi. On parle aussi du contraire, avec le problème du Ku Klux Klan, on parle des années 60, on parle tout ça.
0: Effectivement, les Black Panthers, le Ku Klux Klan, on en a entendu parler, mais c'est vrai que là, on est vraiment sur un aspect plus factuel et qui, du coup, est intéressant.
1: Il y a un petit point que j'ai bien aimé, par contre, un tout petit détail, mais vraiment qui est tout léger, c'est que tous les morts anonymes... De ces personnes noires qui se sont battues sont tous des squelettes en couleur.
0: Oui, alors
1: j'ai bien aimé parce que ça montre bien que il faut les sortir de l'ombre.
0: J'allais y venir. On est sur un album qui est en noir, blanc et rose. Et il y a une utilisation de la couleur au minimum, mais qui est toujours effectivement en efficacité. Et qui permet effectivement de mettre certains détails en valeur. Ben Passmore n'est pas forcément le dessinateur avec le style le plus fluide. On est là très loin de l'aspect réaliste, mais ça fonctionne bien. Et puis bon, il y a aussi beaucoup d'effets de style dessus. Et comme tu dis, le rose lui permet aussi de montrer tous ces morts anonymes. Qui sont quand même très nombreux. Voilà, donc on est sur un titre à quel tarif 22 euros.
1: C'est marqué derrière normalement, dans la petite encadrée en bas.
0: Dans le petit encadrement, effectivement, et c'est donc sorti chez Steinkiss, dont on avait parlé pourquoi Pénis de table, je ne sais pas si on en avait parlé ici.
1: Si.
0: On avait aussi parlé de différents titres de Steinkiss. Ça reste effectivement un éditeur qui est plutôt intéressant. On va se réécouter un petit morceau de Gash Patti.
1: Une petite pause musicale avant la suite des trois prochains titres. Il n'y a pas l'air prêt. Petit est demandé à l'appel, je rappelle.
0: Petit. Petitio. Mais arrête, tu le complexes tellement à le traiter de petit qu'il est obligé de venir en...

0: Bonjour. Non, bon vent.
1: J'ai le droit de parler maintenant ?
0: Oui, t'as le droit de parler.
1: C'est fini, on coupe le micro ?
0: Bah, je peux encore m'en arranger.
1: C'est déjà remarqué, ouais. Bon, voilà.
2: Il a le toucher rapide.
1: Tout est dans le doigté. Hein. Nous allons effectivement parler de Bon Vent, un titre sorti chez Rue de Sèvres, écrit par Jules Beck et dessiné par Nicky Smith, qui est une histoire... qu'on va qualifier de jeunesse. Qui me fait la quatrième de couve ? Le monsieur qui me coupe la parole ?
2: Pourquoi ? Parce que tu veux lui dire bon vent aussi ?
1: Bah non, je peux pas lui dire bon vent, je peux plus lui couper... C'est ça qui me manque depuis être à la technique, hein, c'est de pas pouvoir lui couper le micro.
2: Vlan, c'était gratuit.
0: Je cherchais quel bouton c'était.
2: Bah, t'as une chance sur trois. Hein.
1: Ouais, c'est vraiment honteux. Donc.
0: La famille de Janie, ou Janet, je sais
2: Janet,
0: pas.
2: Janet.
0: A décidé d'embarquer sur un voilier pour le voyage d'une vie. Récif, corallien, marché coloré. Oui. Et nouvelle culture à l'horizon. Le seul problème, Janet doit tout quitter. Son école, sa vie, sa meilleure amie et tous ses repères. La vie en mer est exaltante, mais elle représente un inconvénient majeur. Quand on navigue d'escale en escale, il est presque impossible de se faire de nouveaux amis. Pour le meilleur et pour le pire, Janet...
1: C'est peut-être pour le meilleur plutôt que pour le veilleur.
0: Hein ?
1: Non ? J'ai entendu pour le veilleur et pour le pire.
0: Non, pour le meilleur et pour le pire.
1: Je ne dis rien alors.
0: Attends, je peux te couper. Hein.
2: Finalement, Janet...
0: Elle va faire la connaissance d'Aristide.
2: Non, d'Astrid.
0: D'Astrid, Aristide.
1: Ah, et qu'est-ce qu'il est mort.
2: C'est pas la même chose entre
1: Robert.
2: Aristide et Astrid, hein, quand même.
0: Astrid, qui en plus d'être cool, vit aussi sur un bateau. Est-ce enfin le début d'une grande amitié ? Allez, bon vent.
1: Voilà.
2: Donc... J'ai pas la même chose. C'est...
1: Ah bah, allez, vas-y.
2: Voilà. Donc, au moins pour compléter, parce que c'est vrai que ça donne pas beaucoup d'infos, mais l'amitié n'est pas toujours un long fleuve tranquille. Pour couronner le tout, la saison des ouragans ne feront que commencer.
1: Voilà. Alors, on est sur une histoire qui, moi, m'a un peu amusé, parce que, du coup, on parlait effectivement tout à l'heure. Mon père qui était un marin d'eau douce, voilà.
2: Oh, il aimait
1: marin d'eau douce. Il aimait naviguer, mais clairement il avait le mal de mer, voilà. Donc comme pour aller à Chausey, il était déjà malade. Autant vous dire que c'était pas pour aller faire le tour du monde.
0: Et pourtant, que, en plus, voilà. Granville, c'est connu pour son beau port de pêche.
1: Voilà. Et puis bon, mon père rêvait d'être marin pêcheur, même s'il nourrissait les poissons. Et voilà. Et ma grand-mère lui a dit passe ton bac d'abord. Et les marins pêcheurs de la famille lui ont dit avec le bac tu vas certainement pas aller à la mer. Voilà. Donc non, mais en tout cas Bon Vent c'est vraiment l'histoire de ce qu'il aurait effectivement fantasmé. Donc construire son bateau, partir à la mer. Bon, mon père a acheté un bateau. Il est rentré un jour du boulot en disant à ma mère j'ai acheté un bateau.
0: Mais vous n'êtes jamais parti.
1: Si. Alors, déjà, on est parti pour le remettre en état pendant des journées, des années. Ça a effectivement commencé à dégoûter ma mère, qui a fait plus de ponçage que le bateau, quand même. Et puis, la première fois où on est parti, il y avait une tempête. Pour faire Chausey-Granville, elle a cru qu'elle n'allait jamais rentrer. On était, moi et mon frère, en train de vomir sur les couchettes avec un seau entre nous deux, tellement on était malades. Et voilà. Et ça a été une traversée tellement exécrable que bon, on est un peu voilà. Naviguer avec d'autres, oui. Naviguer tout seul, non. Voilà. Donc voilà. Bon Vent, c'est donc cette histoire de cette gamine qui va faire effectivement l'école à la maison ou sur le bateau, plus exactement, dans ce mode de vie. Bohème, mais qui où ses parents ont quand même le réflexe effectivement par moment de la renvoyer sur terre ferme parce qu'ils voient bien que c'est un peu hyper dangereux dans certains contextes. Mais voilà, c'est effectivement une histoire vraie, c'est l'histoire effectivement de l'autrice qu'elle a.
2: Ouais, c'est un récit autobiographique.
1: Confié effectivement. Cool, alors, s'il faisait pas si chaud, je t'aurais bien fait des propositions salaces. Mais là, techniquement, personne ne va me croire.
2: De quoi ?
1: Il me demande qu'est-ce qui me coule dans le dos.
2: Bah, il fait ce qu'il veut.
0: Je m'interroge moi-même.
1: Ouais.
2: À part de la sueur.
0: Oh, mais ça me. C'est très inconfortable, surtout quand.
2: Eh bah, tu retires ta chemise, on s'en fout. Non, on est à la radio, personne ne va te voir.
1: On est en direct, tout le monde sait qu'il fait chaud. Bon, de toute façon, il l'a déjà ouvert jusqu'au nombril.
2: Bah, mais... voilà, donc autant qu'il la retire, hein, ça ira plus vite.
0: Ouais,
2: hein.
0: Non, mais j'ai pas envie d'avoir des problèmes.
2: Bah, il y a personne qui te voit, il y a pas de radio en direct avec une caméra, on l'a déjà dit.
1: Là. C'est la caméra de sécurité.
0: Ouais, bah, quand même.
1: Il y a que si ça prend feu qu'on.
2: Bah, voilà, donc tu risques pas de prendre feu totalement.
1: Voilà, en tout cas, on est quand même sur une.
2: Un format jeunesse.
1: Un format jeunesse.
2: Couleurs un peu plus classiques, des dessins un peu plus. Un petit peu plus simpliste par rapport aux bandes dessinées qu'on a pu avoir tout à l'heure, par rapport à Puzzle Game par exemple. Donc c'est vrai,
1: bon,
2: que
1: on n'est pas du tout sur la même cible.
2: Non, mais justement, je veux dire par rapport au dessin, à la maîtrise du dessin, c'est beaucoup plus enfantin. Enfin, pas enfantin, c'est pas bien.
1: Alors, jeunesse.
2: C'est plus jeunesse, plus.
1: Parce que le style de Ben Passmore sur une histoire des résistances nord-américaines. À la limite, et encore plus cartoon.
2: Ah oui, bah, c'est fait exprès, je pense que c'est fait pour dédramatiser.
1: Oui,
2: s'ils avaient mis le même système de couleurs et de système de pagination que Puzzle Game, je pense que ça n'aurait pas eu le même impact.
1: C'était pas adapté, effectivement, genre. Mm. En tout cas, voilà. Bon Vent, c'est sorti chez Hotsev, ça coûte 18€ et c'est vraiment, effectivement, une bonne lecture.
2: Exactement, on conseille à tout le monde. En plus, ce qui est bien, c'est qu'avec cette période de canicule, bon vent, ça fait du bien d'avoir un peu de fraîcheur.
1: Ouais, ouais, ouais.
2: Et puis on apprend plein de choses sur le milieu marin quand même, avec les poissons et tout. Moi, j'aime bien.
1: On continue avec la sorcière qui a changé le monde.
2: Alors, ça n'a rien à voir avec, la sorcière rouge ou le prochain Blair Witch, hein, nous. La sorcière qui a changé le monde. C'était en 1979. L'Angleterre était punk, avec la première ministre encore pire. En Angleterre, dans les années 70, alors que le pays s'enlise dans la crise, une femme discrète s'impose contre tous. Margaret Thatcher, fille d'épicier devenue chef du parti conservateur, elle accède au pouvoir en 79 et engage une rupture radicale. Privatisation, affrontement avec les syndicats, guerre des Malouines, détestation de l'Europe, qualifiée de pays de cinglés, lune de miel avec Reagan, un grand sabbat néolibéral commence. Experte en communication, la dame de fer fait marcher au pas ses collaborateurs et au bazooka ses adversaires. Détestée autant qu'admirée, Thatcher va bouleverser les codes du pouvoir et transformer durablement la société britannique. Pour le meilleur et pour le pire.
1: Voilà, on est sur une bande dessinée de Jean-Yves Le Naour, dont on a déjà parlé effectivement plusieurs fois dans cette émission.
2: Et dont effectivement, on l'a lu ici, le crétin, celui de sur la même face, mais avec Reagan cette fois-ci. À l'époque.
1: Voilà, donc qui est effectivement le premier tome.
0: Allez, on parie combien ça va être qui le troisième.
1: Voilà. Depuis.
2: Depuis, on a le choix. Hein.
1: Depuis, on l'avait effectivement revu. On avait fait parler aussi du réseau de comètes dans lequel il était, qu'il avait écrit, qui était une histoire sur la Seconde Guerre mondiale. Voilà. On est du coup sur une vraie évocation historique, là aussi. Le point commun, effectivement, ce qui est intéressant dans les deux cas, c'est comme il l'avait fait précédemment avec Reagan, il n'essaye pas d'enjoliver. C'est-à-dire qu'on est plus dans le concept de la biographie officieuse que de la biographie officielle. On est sur une vision plus extérieure et où on n'essaye pas d'enjoliver. On est sur des hommes politiques quand même que très à droite et que le monde a aimé détester.
0: Mmh.
1: Voilà. Quoi ?
0: Non, le prochain, ça sera sur Trump.
1: Bah. Ouais. Enfin, tu peux en faire d'autres. Hein. Tu peux faire Sarkozy entre deux. Hein. Oui. Je verrai
0: ou
1: bien.
0: Chirac. Ouais, Chirac, il était quand même apprécié.
1: Chirac avait ce côté bon enfant, que même quand il sortait des ignominies racistes comme le bruit et l'odeur, bah, ça passait.
0: Voilà. Oui, enfin, il s'en est excusé des années plus tard, quand même.
1: Ah bah oui, oui, bah il pouvait. Hein. Je pense que c'est encore une des citations qu'on ressort le plus souvent de lui, hein, malheureusement pour lui.
0: Donc, il y a aussi La Maison brûle et on ne fait rien aussi.
1: Ouais, mais celle-là, elle est ressortie. Et puis elle est moins attachée au parfum de scandale que le comment que ce qui est que le bruit et l'odeur. Mais voilà, en tout cas, on est bah, sur cette vision de cette femme qui a effectivement bah, tout fait pour détruire le système social anglais et pour libéraliser à tout va. Ça montre aussi les fonctionnements d'appareils, ce qu'on ne voit pas forcément toujours en France, sur la manière dont ils sont organisés dans les partis politiques pour faire des choses plus ou moins, comment dire, dégueulasses. Parce que, voilà. Mais à la fois, on n'a pas le côté Ken Loach qui voudrait qu'on nous montre comment elle a laissé pourrir l'industrie, les mines, etc. Comment elle a dit les grèves de la faim, c'est pas grave, on les laisse tous mourir. Et... Alors, c'est évoqué dedans. Voilà. Mais il n'y en a pas qu'un qui est mort de grève de la faim. Et donc, on est quand même sur une vision ultra-libérale de l'Angleterre. Et voilà. Et puis, bon, parler d'elle au moment où, justement, un de ses successeurs est aussi parti voir ailleurs si on y était. Puisque les Anglais se retrouvent à nouveau sans Premier ministre.
0: Oui, jusqu'aux élections.
1: Voilà. Ça a effectivement fait écho à ce qui se passe dans cette bande dessinée.
0: Je l'ai plein pour la suite parce que ce qui s'annonce.
1: Bah ouais, non mais après, on n'a pas de leçon à leur donner sur ce qui leur pend au bout du nez. Non. Mais bon, voilà.
0: Ils sont un peu mis dans la merde tout seuls, ces cons-là.
1: Ah bah c'est clair. Donc c'est sorti chez Grand Angle et ça coûte 16,90€. Et c'est effectivement une très bonne lecture qu'on vous conseille si vous voulez découvrir qui est cette dame. Elle est déguisée en Iron Man sur la quatrième de couve, mais voilà.
0: Bah c'est l'Iron
2: Lady.
0: Oui,
2: parce que voilà ce que c'était l'Iron Lady. Donc effectivement, le clin d'œil était sympa.
0: Anglaise, parce que si notre dame de fer à nous, elle est beaucoup plus jolie.
2: Bah elle serait plus jeune, déjà.
0: De quoi ?
2: La nôtre, la dame de fer.
0: Non, elle est plus vieille, notre dame de fer.
2: Oui, mais si elle était représentée, surtout si on parle de Lady Liberty, elle fait beaucoup plus jeune.
0: Je ne parle pas de Lady Liberty. Je parle de la Tour Eiffel.
2: Bah oui,
1: alors, pour la énième fois, ne parle pas en faisant des signes à la radio. Ou il sinon, est en train de nous mimer la Tour Eiffel, mais...
0: Le petit truc triangle, un triangle, comme ça.
2: Non, ça s'appelle une pyramide.
0: Il n'est pas ouf.
1: Voilà. Bon, on continue avec le dernier titre. Et le dernier titre, il nous a été suggéré par le petit haut.
2: Ouais, d'ailleurs, je vais lui laisser faire la quatrième de coup et en parler.
0: Que je vous raconte un truc rigolo.
1: Ouais.
0: T'as
1: pas eu le temps de le lire.
0: Hein ?
1: T'as pas eu le temps de le lire ?
0: Ah, si.
2: Bah, j'espère.
0: L'autre jour, je vais à la Fnac. J'arrive à la Fnac et je vois cette bande dessinée au rayon jeunesse. Mais quand je dis au rayon jeunesse, c'est au rayon jeunesse. Le week-end d'avant, j'avais fait un petit déjeuner BD à Univers BD où ils disaient « Non, mais ça, c'est pas de la jeunesse, faut pas le mettre en jeunesse et tout. » On pourrait croire comme ça, vu la couverture.
1: Bah, le design...
0: Et je me dis qu'en fait, les gens de la Fnac, ils l'ont pas lu, la BD. Pour la mettre directement au rayon jeunesse, c'est que...
1: Ah bah, je pense, oui, non mais on est bien d'accord.
0: J'ai beaucoup ri parce que je me suis dit, mais en fait... Donc, je suis retourné deux jours après. Bon, mais c'était retourné...
1: On parlait du style jeunesse graphique sur Bon Vent. On retrouve quelque chose
0: graphiquement,
1: voilà.
0: On n'est pas loin du jeunesse, mais la thématique abordée l'est un peu moins. Quoi.
1: Et bah, en plus, on parlait effectivement des couleurs qui étaient très efficaces sur Puzzle Game, on est aussi sur un album qui a des couleurs très efficaces.
0: Oui, très. Du coup, je vais lire le.
1: Voilà. Fais-nous la quatrième de couvre.
0: Maison Croix-Croix. Un jeune homme en rupture avec un quotidien pesant et un rôle de télévendeur dans une société déshumanisée.
1: Ce qui m'a beaucoup fait rire personnellement. Je me suis senti complètement impliqué.
0: Eh bah, ben, moi aussi, parce que. Quand Stéphane de la librairie nous l'a présenté, il dit bah, c'est quelqu'un, ça faisait 7 ans qu'il travaillait dans une boîte et il s'est fait virer du jour au lendemain. La veille, je me faisais virer de mon boulot après 6 ans de boulot. Après 6 ans.
2: Ouais, ça quand même, c'est pas
0: donc,
2: cool.
0: Donc ça m'a fait rire.
1: Mais moi, je l'ai fait en étant téléconseiller.
0: Oui, encore mieux.
1: Bah oui.
0: Bah, du coup, je sais plus où est-ce que j'en ai été.
1: Tu étais en train de lire la quatrième de couve.
0: Dans une société déshumanisée qui vient de le licencier, part en randonnée par une belle journée de printemps. Alors qu'il arpente les contreforts de la montagne, une feuille rouge sortie de nulle part atterrit à ses pieds. Bon, c'est pas tout à fait comme ça dans la BD, mais le résumé n'est pas très représentatif. Pris d'une irrésistible envie de l'attraper, il tente de la ramasser en vain. Sa course poursuite l'entraîne au bord d'un étonnant lac asséché et couvert d'herbes dans laquelle il s'enfonce inexorablement avant d'atterrir devant la maison Croix-Croix, une laverie automatique ornée d'une majestueuse tête de grenouille. Ouais, bon, alors le pitch n'est pas tellement représentatif.
1: Et il est beaucoup plus long que ce qu'on a.
0: Voilà.
1: Voilà.
0: Parce qu'en vrai, la feuille rouge, elle n'arrive pas de n'importe où. Mmh.
1: Mais
0: on ne dit pas que la maison Croix-Croix est une laverie automatique, mais plus un magasin.
1: Voilà. Ouais, voilà. En tout cas, on est sur quelque chose d'assez onirique. Alors, pourquoi le petit nous l'a proposé?
0: Parce que je l'ai trouvé.
2: Parce que ça parle de grenouilles. Voilà.
1: Non.
0: Ah non, j'avais pas vu ça quand je l'ai proposé l'album.
1: À chaque fois qu'il nous propose des trucs, il y a des paires de fesses.
0: Oui, bah je l'ai vu plus tard, la paire de fesses.
1: Ah, tu l'as bien vu, oui.
0: Pas au premier, pas quand je l'ai feuilleté. Mais...
1: Je n'ai aucun doute sur la compétence de ton radar pour voir ce genre de choses. Non, mais voilà, donc on est en tout cas sur un comment. Sur une histoire assez intéressante. Alors, il y a un côté très onirique, effectivement.
0: Ça fait très Miyazaki par moment, un peu comme j'ai plus le nom de ce film.
1: Alors
0: Le Voyage de Chihiro.
1: Voilà. Alors il y a effectivement un côté un peu Miyazaki, mais ce côté Miyazaki, pour moi, Il y a un message qui est plus profond, enfin, parce que on a une vraie évocation de la dépression aussi dans ce dans cette
0: même
1: histoire.
0: Voire de la recherche identitaire.
1: Oui, aussi, puisque le et avec aussi une volonté à ouvrir des portes et à pas forcément toutes les exploiter, parce qu'effectivement, enfin. La recherche identitaire, comme tu dis, elle entre en jeu dans l'histoire, mais de manière très transitionnelle.
0: Oui, c'est.
1: Je vais pas non plus spoiler effectivement tout ce qui se passe et sur certains aspects, mais voilà. Et puis bon, on a une esthétique aussi très japonisante, notamment sur l'utilisation des cerfs-volants.
0: Ah, c'est marrant parce que je suis en train de regarder les travaux qu'il a fait avant l'auteur et visiblement cette histoire de feuilles rouges, bah, c'est de feuilles rouges ou même de personnages féminins comme on peut trouver dans la BD, c'est déjà sorti dans une BD qui s'appelait Blue au pays des songes.
1: Alors j'ai jamais lu effectivement les précédentes BD de Davide Tozzello. Donc, qui est un auteur italien.
0: Ça a l'air d'être assez.
1: Il avait fait effectivement Blue au Pays des Songes et il avait fait Sophia aussi.
0: Mais le personnage qu'on voit en quatrième de couverture a l'air d'être le personnage qu'on retrouve Ce serait peut-être intéressant d'aller jeter un petit.
1: Mais coup de... alors clairement, enfin, c'est aussi la première chose que je me suis dit quand j'ai découvert cet album, c'est qu'effectivement, ça me donnait envie d'explorer les autres œuvres de cet auteur.
0: Après, ça reste très joli, mais c'est vrai que ça a l'air d'être un personnage qui est un peu récurrent.
1: C'est très joli. Il y a une qualité de la mise en couleur qui est vraiment très intéressante.
0: Ouais, c'est vraiment côté un peu. J'allais dire pastel, mais.
1: Il y a aussi quelque chose qui est. C'est qu'en fait, on a le côté crayon très présent. Je doute que c'était fait autrement que sur papier.
0: Ah oui, je pense que ça a été fait sur papier.
1: Parce que les planches sont... Et en couleur directe, en plus. Parce qu'effectivement, on a un fonctionnement qui fait que dans le trait, on voit les traits de construction, on voit l'apport de la couleur et on voit la manière dont il a réfléchi sa couleur. Avec parfois des grandes planches qui arrivent.
0: Les grandes planches sont magnifiques.
1: Voilà, et qui mettent un vrai point fort. Voilà. Moi, c'est effectivement une bande dessinée qui m'a marqué. Et je pense qu'il peut se relire, mais très facilement. Et un nombre de fois incalculable, parce que c'est tellement foisonnant qu'on peut découvrir des tas de choses en le lisant. Voilà. Damien, toi qui es notre monstre froid et sans cœur et qui.
2: N'importe quoi.
1: Qu'en as-tu pensé?
2: Même si j'aime le froid.
1: Le froid cette semaine.
2: Je souffre.
1: Je vais pas te dire d'être habillé, mais.
2: Vivement l'hiver. D'ailleurs, on saute l'automne, on fait sauter l'automne et on passe directement à l'hiver.
0: Non, mais on peut rester en automne et au printemps, dans une sorte de printemps perpétuel où il fait encore un peu frais, mais
2: non.
0: Bon.
2: Non.
0: L'hiver, c'est déprimant, il fait froid, il fait nuit tôt. Au printemps, c'est bien, non?
2: Ouais.
0: Ouais. Chose de dépressif.
2: Alors moi j'aime bien cette bande dessinée parce que j'aime beaucoup les couleurs pastel. J'aime bien le principe effectivement que les rêves ça représente et les rêves pas ceux qu'on fait quand on dort, mais les rêves qu'on a envie d'atteindre soient représentés par des poissons volants qui sont très typiques à l'enfance, au lien de l'enfance au Japon. J'aime bien tout cette petite amalgame effectivement qu'on montre effectivement que les masques sont ceux qu'on montre et pas ceux qui nous possèdent le plus.
1: À la fois c'est tellement classique que on n'a même pas forcément l'impression d'être dans un contexte japonais outre mesure. Voilà, ça pourrait se passer peu n'importe où.
2: Après c'est expliqué.
0: On emprunte beaucoup de culture japonaise.
1: Ah ouais. Oui.
2: Le seul truc que j'ai pas trop compris c'est le passage. On fit à un moment donné, mais après ça, je pense que voilà.
0: Pareil, moi je me suis redit, mais pourquoi
2: j'ai pas compris
0: ça
2: non plus.
0: Sert à quoi? Ça apporte quoi d'autre? Ça aurait été. Il serait resté.
1: Ça montre sa déstabilisation, ce tout.
0: Peut-être.
2: Ou alors le côté fragile, sa fragilité émotionnelle.
0: Le changement de personnage.
2: Mais j'ai pas. Moi non plus, j'ai pas compris le truc.
0: Compris, mais.
2: Après, ça reste sympa. Voilà,
0: j'ai l'impression que c'est. Quand je vois un peu les autres BD de l'auteur, j'ai l'impression que c'est un personnage qui revient souvent, ce personnage de la jeune fille aux cheveux roses.
1: Ouais. En tout cas,
0: tu le retrouves dans Blow. Ouais. Et tu as l'air de le retrouver aussi dans.
1: C'est sorti chez Dupuis et ça coûte 26 euros.
0: Ah non,
1: on revient rapidement sur les 6 titres du jour. Nous avions commencé par John Steele, le parachutiste de Sainte-Mère-Église, par Jean-Marc Lenné, donc qui sera en dédicace samedi à Bédérard, sur l'histoire de John Steele, le parachutiste de Sainte-Mère-Église. Je pense qu'on ne peut pas faire plus meilleur résumé. On a continué avec The Puzzle Game d'Eric Hanna chez Le Lombard, donc histoire de polar sur un romancier dont la femme a été assassinée. On continue avec une histoire des résistances noires américaines chez Steinkiss, donc qui nous raconte les différents combats de la communauté noire au-delà de la libération et de l'abandon de l'esclavage. Nous reprenions avec Bon Vent de Jules Bex et Nicky Smith sur cette biographie de cet enfant qui va vivre ses jeunes années sur le bateau de ses parents. pour continuer avec La sorcière qui a changé le monde, biographie de Margaret Thatcher qui explique la chanson que nous écoutons derrière. Mais je vous ai épargné la version de Renaud pour que vous n'ayez pas l'impression qu'il chante mal. Voilà. Et on finissait par Maison Croix à Croix chez Dupuis. Voilà. Question rituelle, si vous ne deviez en garder qu'un.
0: Bah moi, comme j'en ai lu qu'un, voilà. Mais la BD sur Thatcher m'intrigue, donc peut-être que je finirai par la lire.
1: Damien ?
2: Moi, c'est forcément, je vais prendre celle-ci, moi. La sorcière qui a changé le monde avec Margaret Thatcher.
1: Voilà. Alors, les deux albums sont excellents. Je pense que, comme souvent, je pars du principe que ce qui me pousse à acheter un livre, c'est le fait d'avoir envie de le relire plusieurs fois. Et du coup, je pense que j'irai plus sur Maison Croix à Croix, que je pense pouvoir relire plus souvent que La sorcière qui a changé le monde, même si l'album est excellent aussi. Voilà. Eh bien, nous remercions évidemment Grégoire et son équipe pour ses prêts de livres. Et nous vous invitons évidemment à aller en boutique pour les voir et pour découvrir plein d'autres titres. Nous ne manquerons pas en septembre de vous reparler d'autres BD franco-belges.
0: Surtout que ça sera la rentrée littéraire, donc on n'aura que l'embarras du choix.
1: Voilà. Eh bien, écoute, on va écouter un petit morceau de Gajpati et juste après, on revient avec la série Wonder Man.

0: Merlin, il est pas prêt, il a pas son casque sur les oreilles.
1: Pour une fois, c'est ni moi ni Damien.
2: Pour une fois. Mais je voulais que tu laissais cette chanson qui s'appelle Wonderman, d'ailleurs, logique de la chronique. Tu l'as coupée beaucoup plus vite que je ne pensais.
0: Oui, après, je me suis dit, vu le peu de temps qui nous reste,
2: voilà,
0: faisons à l'économique.
2: Voilà, on parlera et du coup uniquement de cette série de comics et on reparlera de la série télé la semaine prochaine. Pourquoi j'ai voulu vous parler de cette série de comics ? Parce que dans ma vie de lecteur de comics, cette série est un point névralgique. C'est le début de la fin.
0: Le début de la fin. Ah, t'as commencé par...
2: C'est la première série que j'ai fait en VO. Voilà. Ah. On est en 91 et à l'époque, effectivement, j'achète des comics et je découvre cette série
0: et
2: dont...
0: Où est-ce que tu les trouvais en 91, tes comics en VO ?
2: Alors, je les achetais chez un collectionneur qui achetait en gros et qui en revendait.
0: Ah.
2: Voilà.
0: Et ça passait par les petites mains, du coup.
2: Voilà. Donc, et du coup, je découvre effectivement dans ces bouquins cette série qui, pour moi, est, m'intrigue. D'abord parce que je sais que c'est une série qu'on n'aura jamais en France. Qu'elle a un style qui a l'air assez fun pour moi à l'époque. Et que je vais effectivement commencer à découvrir. La série donc s'appelle Wonder Man et nous fait la promesse de revenir sur ce héros en nous le montrant dans son milieu donc cinématographique puisqu'il est acteur. Si on revient très très loin en arrière, qui est Wonder Man ?
3: Alors,
2: eh bien,
0: le mari de Wonder Woman.
3: Non, ça n'a rien à voir.
2: Non. Alors, Wonder Man est un super vilain à qui l'enchantresse et l'exécuteur donnent des pouvoirs. Et ses pouvoirs sont basés sur de l'énergie ionique. Et le consume et donc il meurt dès sa première apparition, dès sa première aventure, en se rendant compte qu'il a fait une erreur en acceptant leur offre. Et qui se retourne contre eux et qui aide les vengeurs. Et du coup, il meurt dans cette mission, ce qui fait qu'il devient vengeur à l'époque à titre posthume. Il va effectivement ressusciter un peu plus tard et il va du coup devenir notamment un des membres des vengeurs où il va lier une amitié avec un membre des X-Men.
3: Ouais.
2: Puisque il devient le meilleur ami de Hank McCoy, Beast, à l'époque où Beast était un personnage fun, ce qu'on oublie quand même beaucoup.
3: Comment ça ?
2: Il a fait quand même beaucoup de coups de pute depuis comme personnage.
3: Alors, tu parles du moment où il est revenu à la vie, ou le moment où il est mort, ou la version alternative ? Il y en a eu plein.
2: Voilà, il y en a eu plein.
3: McCoy à force.
2: Voilà. Et Hank McCoy a eu quand même effectivement beaucoup, beaucoup de coups de pute. Par le personnage. Et donc, on va le retrouver effectivement dans sa version. Et puis, il va surtout devenir un personnage central, puisque quand il meurt, ses schémas mentaux sont utilisés pour donner vie à la vision.
3: Et donc, il n'a pas malheureusement été mis dans le film.
2: Voilà.
3: C'est dommage.
2: Et du coup, il va servir de frère à Vision. Et en fait, quand la vision est effacée, enfin, il explique à la sorcière rouge qu'il a été amoureux de lui pendant des années, d'elle pendant des années, et que c'est parce que lui était amoureux d'elle que la vision est tombée à son tour amoureux de Wanda. Ce qui est hyper logique comme explication en plus. Voilà. Et ça, c'est effectivement dans la période des Vengeurs de la Côte Ouest par John Byrne. Et puis derrière, on va se retrouver donc avec cette série. Wonder Man. Alors, il y aura eu un one shot aussi avant, dont j'ai pas parlé là. Mais cette série, elle est effectivement difficile à trouver. Hein, je vous préviens tout de suite. Au dessin, on retrouve Jeff. On découvre plutôt Jeff Johnson, qui a surtout fait carrière dans l'animation, mais qui est un putain de dessinateur avec un style fun que moi personnellement j'adore. Et c'est pour ça aussi qu'à l'époque, j'ai complètement accroché sur cette proposition. On retrouve surtout au scénario Gerard Jones, auteur qui aujourd'hui explique le fait qu'il n'y ait pas de réédition de la série, puisque le général Jones a été est en prison pour détention d'images pédopornographiques, ce qui pose des problèmes à la fois à Disney et à Warner, et qui fait que il devait y avoir des rééditions de ces épisodes de Justice League qui ont toutes été annulées parce que ça devait sortir juste après le scandale, et que du coup la série Wonder Man n'a jamais été sortie. Et quand il sortit la série, même Panini a sorti un album sur une série faite par Peter David plus tard qui n'était pas bonne, parce que effectivement ça posait un problème d'éditer du Gerard Jones à ce moment-là. Et pourtant cette série en valait vraiment le coup. On va retrouver à l'époque Wonder Man qui essaye toujours d'être acteur dans des films d'action. Bon, en gros, vu ses pouvoirs, tout le monde est d'accord pour le prendre comme cascadeur, comme acteur moins. Et c'est un peu le problème de sa carrière. Donc on le retrouve à Los Angeles où il va être ami avec une actrice. Avec qui ça va se passer, dont le petit frère a envie d'être le sidekick de Wonder Man. Il fait n'importe quoi, enfin comme il change de lunettes sans arrêt. Voilà, c'est une des particularités du personnage.
3: C'est dommage, on n'a pas ce personnage un peu comique dans la série.
2: Non,
3: le même nom. Ça aurait pu être drôle de refaire ce genre de petits trucs.
2: La série Wonder Man se veut est vraiment comique en plus. On ramène effectivement dans les deux premiers épisodes à la fois le personnage de l'Enchantresse pour rappeler ses origines et les Vengeurs de la Côte Ouest pour rappeler effectivement son affiliation à l'équipe. On est vraiment sur quelque chose de très construit avec une volonté de faire quelque chose qui va rentrer dans l'histoire Marvel. On va effectivement du coup découvrir ce sidekick qui s'appelle Spider. Et puis on va aussi découvrir son attaché de presse avec qui il va lier une certaine relation quand même, puisque dans le dernier épisode de la série, il la demande en mariage, elle dit oui. Et là, il va à Santa Monica pour dire aux Vengeurs de la Côte Ouest qu'il a décidé de se marier, il veut annoncer la bonne nouvelle aux Vengeurs de la Côte Ouest. Et quand il arrive à Santa Monica, c'est les premières pages de Force Works 1, et il est tué avant même que de voir les autres. Voilà. Donc, c'est aussi des frustrations personnellement que j'ai sur cette série qui, pour moi, était effectivement très bonne. On redécouvrait du coup différents vilains. On retrouvait aussi beaucoup de personnages secondaires, puisque avec les épisodes 7, 8, 9, la série se retrouve mélangée au crossover Galactic Storm. Et donc, les épisodes 7, 8, 9 vont faire que la négabombe va faire dérailler ses pouvoirs, et que ses pouvoirs vont tellement dérailler qu'il va infecter tous les gens de son immeuble, qui vont tous avoir des pouvoirs. Et donc,
3: ça me rappelle une autre série avec un autre super-héros où toute une ville se retrouve avec les mêmes pouvoirs.
2: Voilà. Et alors là, ils ont tous des pouvoirs différents.
0: Lequel
3: Spider Island. À un moment donné, ils vont tous les New Yorkais vont se retrouver avec des pouvoirs de Spider-Man.
2: Voilà, mais c'est quand même beaucoup, beaucoup plus tard.
3: Oui.
2: Et donc, là, on va voir effectivement ce Crazy Gang. Alors, à noter quand même que dans les premiers épisodes, Wonder Man perd des pouvoirs. Puisque il avait toujours un jetpack pour l'aider à voler, et que le jetpack est détruit pendant les premiers épisodes, ce qui le
0: c'est copyrighté Rocketeer.
2: Voilà, ce qui fait qu'en fait il est cloué entre guillemets au sol, et ce qui va changer les choses. Et puis voilà, donc on a ces pouvoirs qui déraillent, qui vont amener effectivement les Vengeurs de la Côte Ouest à le faire sortir de l'équipe. Et du coup, ses pouvoirs vont se réaligner dans l'arc en quatre parties qui mène au 25, et où il adoptera un nouveau costume qu'il n'a du coup pas eu en dehors de la série, puisqu'il meurt dans l'épisode de Force Works où il revient. Alors, s'il l'a eu dans un épisode de Force Works, Il y a trois épisodes qui sont totalement inédits, qui existent de cette série. Puisqu'après, à la fin du 25, on nous annonce que juste après, il y aura un arc en trois parties qui se passe en Asgard. Et cet arc n'a pas lieu, ne sera jamais diffusé. Puis on passera directement à deux histoires en deux parties pour les quatre derniers épisodes. Deux épisodes avec Hulk, deux épisodes avec Spider-Man, où la série manque de direction. Et en fait, on sent bien que le manque de direction est lié effectivement au fait que les Vengeurs de la Côte Ouest vont devenir Force Works et qu'ils veulent effectivement faire quelque chose de différent. En tout cas, on est sur la seule période dans la vie du personnage. On a vraiment essayé de le développer, lui développer des personnages secondaires et de trouver un ton qui fonctionne avec son côté acteur. Voilà, là, il joue clairement sur Hollywood, le monde du cinéma, les galères de tous ces jeunes qui vont là-bas en espérant devenir acteurs. Et c'est vrai que là-dessus, il y a quelque chose qui est très sympa. Et le fait qu'en plus, il n'est pas encore marié, donc il ne doit pas coucher. Le fait qu'il sorte effectivement avec cette attache-presse fait qu'on voit aussi tous les aspects des deux côtés et le côté galère qui va vraiment très bien.
3: Moi, ce que j'aime bien, c'est que c'est un super, mais qu'il ne veut pas utiliser ses pouvoirs pour faire ses films. Il veut vraiment y arriver par lui-même sans ce truc.
2: Ouais,
3: part que dans le comics, après, bon, au bout d'un moment, une fois qu'il a eu le titre et puis la tenue un peu moulante de Wonder Man. J'ai bien aimé ce côté-là.
2: Au départ, d'ailleurs, son costume, c'était. Enfin, il avait un pantalon bleu et une saharienne rouge. Il n'était pas effectivement dans ce côté costume de super-héros. Et ça lui allait effectivement plutôt bien. Même son costume classique qu'il a au début de la série.
3: Qu'il retrouvera un peu plus tard d'ailleurs, parce que dans la fin de là où je l'ai lu là, à un moment donné, il retrouve effectivement un petit moment avec Hank, justement, à un moment donné, sur un problème, et il voit effectivement c'est cette tenue classique qui a été reprise.
2: Cette tenue classique, c'est quand même une de celles qui a le plus marqué et qui effectivement fonctionnait vraiment très bien. À noter, il y a eu quelques aménagements, parce que par exemple, les bracelets avaient disparu, on lui avait mis des mitaines à la place. Parce qu'on est quand même dans les années 90 et qu'il fallait mettre des petites ceintures à la Jim Lee autour des poignets pour donner un aspect moderne. Mais voilà, ça reste effectivement en tout cas une excellente série. Uniquement trouvable en VO, pas de TPB, pas d'omnibus.
3: Non,
2: mais effectivement, pour la lire du coup, soit effectivement dématérialisé, soit sans VO.
3: C'est pour ça que ce que je disais hors antenne, c'est que malheureusement, les seules choses qu'on connaît de Wonder Woman... c'est seulement ce qu'on a lu sur les Vengeurs de la Côte Ouest
2: qui restait effectivement plutôt de très bons moments.
3: Voilà.
2: Le petit vient de nous couper la musique, c'est-à-dire qu'il est prêt à nous lancer le générique de fin.
3: Ouais, parce qu'il reste moins d'une minute.
2: Voilà, on vous dit à la semaine prochaine.
3: On verra si on est encore là, si on n'a pas cuit entre deux.
2: Oh,
0: je serais peut-être mort à Paris. Mais...
2: Ah bah écoute, carrément. Allez, la semaine prochaine, donc on parlera des sorties du mois de juillet. Non, de septembre, pardon, aux comics. Avec une émission complète ramassée en un mois, parce qu'il va falloir faire. Je vous dis tout de suite que j'ai quand même à vous parler d'un titre sur les Teen Titans, c'est un sur la Legion of Super Heroes et un sur Archie Comics. Donc franchement, c'est un crève-cœur pour moi de voir l'expédier. Allez, bye bye.
3: Salut, ciao, bye. Salut.

0: Et bonsoir et bienvenue dans votre émission Les Ondes Sauvages, émission dédiée au collectif L'Art Sauvage, mais pas que. Ce soir en plateau, on va recevoir The Last One Standing, Blast from the Past, Mind et Cuté. Ils sont déjà tous présents, ça s'installe, on prépare le son. En régie, pour m'accompagner, Médéric. Bonsoir Médéric.
1: Salut à tous.
0: On a prévu une soirée sous le signe du médérisme. Qu'est-ce que le médérisme ?
1: C'est un courant de pensée très important. Je pense que tout le monde doit y adhérer. Mais on a des bons candidats derrière. Donc ça peut être sympa.
0: C'est un courant de pensée qui consiste à faire des jeux de mots, c'est ça ?
2: Entre autres. Très bien. Et de l'humour le meilleur possible.
0: Le meilleur possible. En plateau, Béatrice du groupe The Last One Standing est déjà installée. Bonsoir Béatrice.
3: Mais bonsoir.
0: Charles est installé aussi. Bonsoir Charles.
3: Ils ont fait tomber le micro.
0: Le plateau. Bonsoir. Et on a Aloïs qui vient de s'installer. Bonsoir Aloïs.
4: Bonsoir.
0: De Blast from the Past. Ouais, c'est bon. C'est nickel. Bienvenue à tous. On attend toujours le son. Il y a toujours un petit temps d'attente. Mais ce que je vais faire, c'est que je vais... C'est bon ? Ok. Et bon, on parlera du Hellfest avec Charles dès que... Primal Scream avec Kills All The Hippies sera terminé. On lance le son. C'est parti. C'est parti, à tout de suite. On est à l'antenne, Médéric. Médéric a réussi. Donc, on envoie tout de suite le premier son de la soirée. C'est Kill All The Hippies de Primal Scream. Merci, Médéric, pour la transition.
1: J'ai réussi.
0: C'est parti, on revient tout de suite.

0: Allez, c'était le groupe Primal Scream pour entamer cette émission Les Ondes Sauvages à la radio 666 99.1. Et donc ce soir, on reçoit toujours Béatrice du groupe The Last One Standing et de Fossil. Bonsoir Béatrice et rebonsoir.
1: Rebonsoir.
0: Rebonsoir. On reçoit Charles, je crois, pour la première fois dans Les Ondes Sauvages.
2: Bonsoir.
0: Bonsoir. Et Aloïs, toujours sur le plateau. Bonsoir Aloïs, comment
3: bonsoir.
0: Ça va?
3: Bonsoir. Chaud, mais ça va.
0: Chaud, mais ça va. Je comprends. Queté est déjà là, il était très impatient. Bonsoir Queté. Bonsoir Queté.
1: Il n'entend pas Queté.
4: Queté est là, mais il n'est pas là.
0: Queté n'est pas là, Queté est là. Queté est déjà en plateau et tu viendras nous parler en deuxième partie aussi.
3: Coucou.
0: En deuxième partie de ta soirée de la fête de la musique et de ton concert qui sera vendredi.
4: Samedi.
0: Samedi, au El Camino. C'est ça. Avant toute chose, je sais de source sûre qu'une personne sur ce plateau était au Hellfest. Est-ce que quelqu'un d'autre était au Hellfest la semaine dernière?
3: Hélas, non.
0: Non, ok. Charles.
2: Il n'y a que moi.
0: Ton expérience du Hellfest cette année?
2: Cette année a encore été une année très chaude. On a eu super chaud le dimanche. Il a fait 38 degrés plus. On a cuit comme des œufs au plat sur une poêle.
0: Ok.
2: Voilà. On a profité de la programmation, donc pour ma part, je ne sais pas si tu veux que je développe.
0: Absolument, mais j'allais te poser la question, tu me fais une transition parfaite.
2: J'ai pas mal fait mes groupes, mes styles de groupe habituels, pas mal de metalcore, par exemple, We Came As Romans, The Plot In You, Tesseract, et bien sûr Architects, hein, qui nous a mis une grande claque dans la figure et nous a appris ce que c'était que faire du gros son sur la main stage.
0: Et c'était ce que tu attendais avec le plus d'impatience cette année?
2: Oui, oui.

0: C'était vraiment une très belle expérience comme à chaque fois. J'ai aussi Bloodywood à chaque fois que j'aime beaucoup. Beaucoup d'énergie. Un groupe d'origine indienne qui casse la baraque. Beaucoup d'ondes positives quand ils jouent. Je me suis fait aussi un petit plaisir sur Borknagar avec Vortex qui chante divinement bien et qui me chatouille la colonne vertébrale à chaque fois qu'il chante. C'est quelque chose de magique. J'étais un petit peu déçu par la prestation d'Ultra Vomit.
1: D'accord.
0: Qu'est-ce que je dis comme bêtise ? Limp Bizkit, pardon.
1: Ah, okay.
0: Excusez-moi. Qui est venu à jeter son set et puis est parti sans plus. En plus, je trouve que c'était un peu brouillon, un peu le son était pas ouf. Enfin, c'est mon ressenti après.
1: C'est ton ressenti et donc l'expérience de concert la plus marquante pour toi, si tu devais en retenir qu'un.
0: Ah bah Architects.
1: Architects, ouais. Que tu avais déjà vu à Paris, non ? Il n'y a pas très longtemps.
0: Non, pas à Paris, à Nantes.
1: C'était
0: avec,
1: à Nantes.
0: Béa.
1: Avec Béa. Béatrice Laforce du groupe The Last One Standing et The De Fossiles. on rappelle les blases. Ok. Alors le Hellfest, c'est aussi un. Il y a aussi des éléments artistiques de décor qui sont assez impressionnants. Est-ce qu'ils changent tous les ans, presque ?
0: Non, ils ajoutent des nouvelles choses.
1: Ouais.
0: Là, ils nous ont annoncé, donc c'est plus une. C'est une nouvelle qui a été postée sur leurs réseaux sociaux. Ils vont rajouter des nouvelles scènes. Donc il va y avoir 10 scènes maintenant.
1: Okay.
0: Je ne sais pas où ils vont les mettre parce qu'ils ne vont pas agrandir le site, ils vont le réorganiser.
1: Semblerait sur le camping, non ?
0: Je ne sais pas. Je vais pas faire de spéculation.
1: Donc avec deux scènes différentes, deux passes différentes, peut-être à prendre l'année prochaine.
0: Oui, possiblement une. Alors ça, c'est pas officiel, mais c'est mes agents du FBI qui m'ont donné cette information-là, qu'il y avait possiblement une tarification différente. Mais,
1: mais très bien. Je vois Béatrice rire en plateau.
2: Non, mais c'est parce qu'il a failli y avoir un accident là hors champ. Ça a failli pas bien se passer.
1: L'année prochaine, c'est les 20 ans du Hellfest,
0: oui.
1: Je crois, c'est ça.
0: C'est ça.
1: Ils ont déjà teasé l'événement, puisque, à mon avis, ils s'attendent à tout casser, hein,
0: ouais.
1: Une grosse bagarre. Les places seront disponibles quand ?
0: Le 7 juillet.
1: Le 7 juillet.
3: Avec, il semblerait une augmentation de prix assez.
0: Oui.
1: Ouais.
0: Ça va passer à 400 et quelques.
3: Oh putain.
1: D'accord.
0: Bon. Mais s'il y a une double tarification, ça peut être intéressant.
1: Ok. Ouais, bien, nouveau business plan.
0: Ouais.
1: À voir. Béatrice, est-ce que tu iras au Hellfest l'année prochaine ?
2: Jamais de la vie.
1: Jamais de la vie. Ok.
2: Non. Je ne cautionne pas le Hellfest.
1: Très bien. Aloïs ? Le Hellfest l'année prochaine,
3: On verra. Oui, sûrement. Parce que j'ai déjà fait plusieurs fois depuis 2012 le Hellfest. Quoi. Je suis plus en mode motocultor, là.
1: Ah ouais, motocultor, voilà. Ouais, mais ça approche. Et Médéric, le Hellfest l'année prochaine ?
4: Bah, j'ai déjà fait deux fois, c'est sympa, mais c'est vrai que le motoc, j'ai jamais fait, ça me tente mieux. Ou sinon, le Rock'n'Ring en Allemagne, ça, c'est génial.
2: Le Brutal Assault en République Tchèque aussi, ça me tente plus, tu vois.
0: Ouais. Le Grass Pop aussi.
1: D'accord.
2: Grosse bagarre.
1: Nico, t'envisages un festival, toi ? Il dit non de la tête. Pas de festival pour Nico cette année. Ok, ça marche. Eh ben, merci pour ce petit retour sur ce festival qui est tous les ans très attendu par les métalleux du monde entier. Je pense que Médéric a préparé quelques trucs pour The Last One Standing, c'est ça ? T'as préparé quoi, Médéric ?
2: Je crois.
4: Oh, un petit truc calme.
2: Ouais, j'ai super peur. On
1: commence calmement ?
4: Un petit peu.
2: J'ai super peur maintenant. Est-ce que je peux faire de l'ASMR glou-glou de bouteille ?
4: Non. Bon,
2: d'accord.
4: Bonsoir, The Last One Standing.
2: Bonsoir,
0: Eric.
4: Bonsoir, Blast from the Tout Seul, Past.
3: Blast from the 2, on est deux.
4: Ah, Blast from the 2, oui. Alors, on m'annonce dans l'oreillette que le deuxième invité de Blast from the Past est arrivé. Il s'appelle Michael et c'est le bassiste. Ouais. Donc, quand il sera installé, on pourra lui dire bonjour. Qu'il n'hésite pas à s'installer. Alors, de mon côté, on va reparler avec The Last One Standing. Donc, ce soir, nous avons Béa. Béa, que fais-tu dans The Last One Standing ?
2: Profession dame qui crie.
4: Dame qui crie ?
2: Ouais.
4: Est-ce que tu attends les gens à la sortie des toilettes et au lieu de leur faire payer, tu leur cries dessus ?
2: Non, je sais pas pourquoi spécifiquement à la sortie des toilettes. Mais
4: parce que normalement, c'est dame pipi, dame qui crie.

0: Quitte à faire une chanson, on t'en l'appelait comme ça ?
1: Exactement.
2: Exactement.
0: Et ça veut dire quoi exactement, quitte à ?
2: Je te laisse expliquer, Charles.
1: T'es sûr ?
2: Oui, bah oui, vas-y.
1: En fait, à la base, on a des noms de code pour les compos, des fois, et je crois que celle-là, c'était notre bassiste Ludo qui l'avait commencé, et il l'avait appelée Kick in the Ass, donc quitte à.
0: Ok, et est-ce que les paroles ça se tournent autour de Kick in the Ass des gens ?
2: Bah oui, techniquement un petit peu. C'est une chanson que je dédie à tous les hommes qui prennent le corps des femmes pour des objets.
0: Ah oui, on peut bien les Kick in the Ass.
2: Du coup, je les maltraite un petit peu dans ma chanson.
0: Eh bien, c'est parti pour de la maltraitance bien traitée avec Kita.

0: Et de retour en plateau sur la radio 666 pour les ondes sauvages. On a profité de ce temps avec le son Kita de The Last One Standing. Alors oui, ils sont un petit peu amusés en plateau puisque vous n'avez pas l'image, mais on en a donc profité pour sortir des buzzers qui nous tenaient vraiment à cœur avec Médéric. On en cherchait depuis très longtemps. Voilà, donc je vous laisse vérifier s'ils sont bien allumés en dessous. Voilà. Voilà. Bienvenue dans Les Ondes Sauvages, une émission de culture générale. Donc, on vous a prévu un petit jeu. L'idée, c'est de travailler en équipe ou a priori solo. Nico, de côté, si tu veux te joindre à une équipe, tu peux.
1: Allez.
0: Soyons fous. Donc, Béatrice, buzzer rouge, ton buzzer fait quel bruit ? L'alarme. Ok. Nico, Charles, votre buzzer fait quel bruit ? Merveilleux. Aloïs, Mika, votre micro, votre buzzer fait quel bruit ?
2: Bah on en a un chacun, mais peut-être qu'on fait qu'une équipe, peut-être. Ça
0: non, non, non. Ah, bon. On va vous mettre en compétition, on met Blast en compétition ce soir.
2: Moi, c'est les lasers.
0: C'est les lasers. Et toi, Mika ? Ok.
3: C'est l'alarme.
4: C'est la porte de prison.
0: Voilà. C'est la porte de prison. Bon, vous avez l'habitude, hein. J'espère que vous avez bien révisé parce que c'est toujours très compliqué. On va donc vous donner le titre d'un groupe en français. Il faudra deviner le nom du groupe original. Voilà. Bien sûr, avant de s'exprimer, il faut donc appuyer sur le buzzer parce qu'on a quand même fait un investissement énorme. Donc on espère que vous allez vous en servir. Comme d'habitude, vous gagnez notre respect. Super. Et de la visibilité sur les réseaux. C'est cadeau.
5: Génial.
0: Médéric, je te laisse commencer avec le premier nom qui est.
6: Il est super dur. Alors, le premier nom du groupe, c'est Vierge de Fer.
0: Ah, c'est Charles apparemment. Charles.
4: Iron Maiden.
0: Bien vu. On note.
7: On note.
0: Tiens, Médéric, je te laisse. C'est un jeu du médérisme. Je te laisse le faire.
2: La traduction.
6: Allez, le deuxième. Alors, sachez quand même, on a fait large. Deuxième groupe, Sang Royal. Oula. Oui.
5: C'était Royal Blood.
6: Tout à fait. Bravo. Le troisième, Tête Machine.
8: Ouais. Machine Head.
6: Bien joué, Nico. Le quatrième, Agathe.
0: Alors, le quatrième, apparemment, c'est Sépulture. Très dur. Aloïs, salut.
2: Sépultura.
0: Absolument, Sépultura. Ah ouais. Eh ben, tu vas faire le quatrième.
7: D'accord.
0: Mais bravo, je note Sepultura pour Aloïs.
6: Le cinquième, oui.
8: Yes. Le groupe Yes.
6: Yes.
0: Il était dur celui-là.
5: Très très dur.
6: Super dur.
0: C'est qui du coup, parce que j'ai pas eu le temps de noter.
5: Yes.
6: C'est Monsieur Nico.
0: Monsieur Nico, Monsieur Nico.
5: Oui.
8: J'ai vraiment entendu. Clac,
5: oui.
8: Clac.
5: Oui.
8: Taquet.
0: Allez, je vous fais la prochaine. Le velours sous terre.
5: Velvet Underground.
0: Absolument, Béatrice. Je précise quand même qu'on a fait la traduction avec Google. Donc, toute personne ayant une licence en anglais sur ce plateau, merci de ne pas nous en tenir rigueur. Zoé se décompose. Donc, c'était Béatrice. Je te laisse la suite, Médéric.
6: Oui. Après, je précise qu'on a fait traduction Google parce que c'est plus drôle aussi d'avoir la traduction hyper littérale.
8: En
6: oui,
8: fait, vous auriez dû traduire d'abord en japonais,
6: comme
8: puis
6: par
8: en
6: exemple.
8: Français, en fait.
6: Ah oui, comme par exemple les piments rouges sont fort chili. Ouais.
8: C'est qui là ?
5: Bon, je crois que c'est
9: les Red Hot Chili Peppers.
6: Tout à fait, Mika.
8: C'était tendu quand même, là j'ai entendu. Clac, clac, clac.
6: Alors attention, celui-là, il est très dur.
8: Les techniques.
6: Courant alternatif, courant continu. Aloïs.
8: Il a désingué le buzzer.
2: C'est les électriciens de la CDC.
6: Tout à fait. À toi.
0: Ouais, mais je sais pas, je vais en profiter. Alors, un titre d'ACDC le plus connu, celui que vous kiffez le plus. On va faire une pause.
8: L'autoroute vers l'enfer.
0: L'autoroute vers l'enfer. Béatrice. Béatrice roulait des yeux. Je crois qu'elle n'écoute pas ACDC.
5: Je déteste.
0: Et elle a le droit.
5: Je suis désolée.
0: Pas de soucis.
3: Led Zeppelin Rock.
0: Pardon ?
3: Led Zeppelin Rock.
8: Que le rock soit.
3: Que
8: voyons.
3: Le, rock soit.
2: Le camion de du tonnerre.
0: Ah oui. C'était qui du coup ? C'était Mika
4: Oui.
8: T'as les cloches de l'enfer aussi ?
5: Oui.
0: Les cloches de l'enfer. Ouais. Celle-ci, elle est très dure aussi. On reprend, c'est la 9e. Garçon de plage.
5: C'est les Beach Boys.
0: Absolument.
8: J'ai glissé sur le buzzer.
0: Oui. Le 10e, c'est pour toi, Ménéric.
4: Allez.
6: Le 10e, c'est l'éveil des étoiles du Nord. Ah oui, ça.
9: Rise of the North Star.
6: Yeah.
0: Bien, ouais.
4: Je rappelle que c'est un t-shirt que j'ai. Un t-shirt
0: que Charles, on va avoir du mal à vous départager. Hein.
4: Oui.
0: Mais bon, comme il n'y a rien à gagner. les singes arctiques. Béatrice, je crois. Hein.
5: Arctic Monkeys.
0: Absolument.
5: Les singes polaires.
6: Et 12e.
0: Tu les vas être dur.
6: Oui, très dur. Maïs.
5: Ah. Maïs.
6: Maïs.
5: Ah oui, d'accord, oui.
9: Corne.
5: Tiens, vas-y.
6: Oui. Et tu sais pourquoi ça s'appelle corne? Corne.
5: Oui, corne.
6: Charles.
9: J'ai oublié.
6: Oh non.
9: Dorian.
6: Elle n'est pas très glorieuse, histoire. Hein.
9: Ouais, je pense que c'est...
6: Il y a une histoire de grains de maïs retrouvés dans une certaine matière.
9: Pas sûr que ce soit ça.
6: Si, il me semble un truc comme ça.
9: Pas sûr.
2: Bon, arrêtez de parler de votre caca, là.
9: C'est lui qui a commencé.
6: Eh bah tiens, on va faire une petite pause. Corne, il y en a qui aiment ici. Charles, on sait que oui. Est-ce que autour de la table, Corne, vous validez?
2: Dans l'ensemble, oui.
6: Dans l'ensemble, oui.
0: Oui.
6: Un petit morceau à retenir pour les gens qui ne connaissent pas, par exemple, qui écoutent, c'est quoi ce Corne?
2: Un classique, Freak on a Leash.
6: Oui. Ok.
0: Blind. Et Charles, le dernier album de Corne, comment?
9: Mais ça fait longtemps qu'il est sorti. On attend le prochain. Moi, okay. J'attends plus le prochain.
0: T'attends le prochain? T'étais ouais. Un peu déçu?
9: Des précédents, bah non, non. Mais j'ai des petites préférences. Après, c'est les goûts, les couleurs.
0: Normal. Ça fait quand même quelques temps qu'il tourne. Il me semble qu'on est à la 13e question. Et c'est Théâtre des rêves.
8: Dream Theater.
6: Ils sont au taquet. Hein.
4: De pas beaucoup.
6: De pas beaucoup, mais au taquet. Et c'est vrai que les buzzers, ça change tout un jeu. Hein. Pourquoi on les avait pas avant, bon sang, bonsoir?
8: Je pense qu'à un moment, celui d'Aloïse va passer à travers la table, parce que vu comment il se jette dessus à chaque fois.
6: Oups. La 14e, promenade. Ouais, c'est la traduction Google. Hein. Promenade. Bon, allez, si je traduis... Je serais un peu plus, il y a conduire, parc chemin. Oui.
2: Parkway Drive.
6: Oui.
2: C'est vraiment...
6: Donc, c'est traduit par promenade. Alors je ne sais pas pourquoi. Hein. 15e, le paradis brûlera. Oui.
5: Ah non, j'ai cru que c'était Paradise Lost, non pas.
6: Non, Paradis brûlera.
5: Ouais.
6: Oui.
9: Evan Shulburn.
6: Oui. Ah.
2: Va là. Brûler, ouais.
6: Oui.
0: Donc c'est qui parce que j'ai pas suivi?
4: Eh ben.
0: C'est Béatrice.
5: Bah, je sais pas. On l'a dit en même temps. Donc je ne
6: oui,
5: sais
6: ils l'ont
5: pas.
6: Dit en même temps. Moi, je dis pour les deux. le 16e, Agathe.
4: C'était le deal.
0: Oh, alors le 16e, c'est l'affrontement. L'affrontement.
8: Rise Against?
0: Non. Je vois Louis faire du mime. De lâchement fort au
5: texte. L'affrontement?
4: Ouais.
0: Ah, c'est la traduction Google. Hein.
4: Oui.
9: Agnostic Front?
4: Non.
0: Un. Ok.
6: Ouais. Bah, j'ai un petit indice.
5: Bah, parfait. Je vois pas.
6: C'est un groupe anglais.
2: Merci, si tu traduis dans le français à anglais. C'est-à-dire
6: qu'il n'est pas américain. Il n'est pas américain, il est anglais. Et il y a une série qui l'a mis en avant il y a quelques années maintenant. Tout le monde est en mode « Oh waouh, c'est trop bien ce groupe !» Alors que bon...
5: Et Kevin de Bad Seeds ?
6: Non. Ils ont apparu dans une série super connue qui a fini en fin d'année dernière. Une série fantastique avec des petits-enfants...
5: Ah, c'est quoi Kate Bush?
6: Non, c'est un groupe. Kate Bush ne veut pas dire affrontement.
5: Bah ouais, c'est pour ça.
6: En plus, c'est l'affrontement.
5: Donc l'affrontement.
6: C'est
5: the
6: L...
5: fight.
6: The.
5: The fight. Mais
6: non,
5: c'était
6: non,
5: bien
6: non.
5: traduit. Mais...
6: Ouais, ouais, ouais, c'était bien traduit, mais non. C'est The quelque chose qui était dans une série qu'on a vue récemment. Ah ouais. C'est dans...
5: The Clash.
6: Ah
5: ouais, The Clash.
6: Ah, il n'y a pas eu le buzzer, dommage, c'est votre... Ah, c'est bon, elle l'a fait. J'aurais compté comme
8: ça. Bien joué.
6: Donc The Clash, oui, tout à fait. Donc oui, ils ont traduit hein, l'affrontement, pourquoi pas. Hein.
5: Oui, oui, oui. Oui, non, mais ça fait sens.
8: Littéralement, c'est bon, mais...
5: Ça fait sens, mais... Il
9: faut bien qu'on en ait des difficiles, quand même.
6: Ah bah, oui, tout de même.
0: A priori, je fais la prochaine. Les clés noires. C'est Béatrice, je crois.
5: Mais The Black Keys.
0: Oui.
5: J'étais obligée de l'avoir celle-là.
6: Oui, quand même.
5: J'étais obligée.
6: Allez, la prochaine, Jardin de son.
2: Soundgarden.
6: Oui, tout à fait.
2: En fait, je sonne même plus quand je sais que je suis en retard.
8: La vache.
0: C'est mon tour, c'est ça ? Les reines de l'âge de pierre. Ah, Béatrice.
5: Queen of the Stone Age.
0: Absolument.
8: Là, j'ai tellement envie de dire. Je l'ai eu une demi-seconde trop tard.
0: Oh, ouais. On arrive à la 20e. Tu vois, on en avait fait 21 pour les départager, mais je pense que
6: ouais,
0: la calculée était pas mal. Pour la gloire, pour la gloire. Ça marche. Tyrannosaurus Rex.
2: T-Rex. Evisaurus ?
8: Non. Est-ce que vous j'ai connaissez Evisaurus
0: au moins ? La personne qui l'a dit n'a pas de buzzer. Elle n'a pas de buzzer.
6: Non. Béa n'a pas le droit de répondre.
5: Mais c'est vraiment un truc, ça ?
8: Oui, c'est vrai.
0: Non, bon.
2: T-Rex.
0: Aloïs a cassé le buzzer. On en a besoin pour la deuxième partie.
2: Aloïs a quand même réussi à smasher le buzzer sans qu'il se déclenche. Je crois qu'on est à un point où là, le buzzer, il a dit « Non, je me casse !»
0: En grève, le buzzer.
6: Est-ce que c'était ça quand t'avais soufflé, Béa ?
0: Oui.
2: Mais je l'ai entendu par quelqu'un de l'autre côté. Hein.
0: Tu l'as entendu ?
2: Ah bah voilà. Il n'avait pas buzzé, donc...
6: Voilà. On va donner le point à Zoé.
0: Allez, c'est parti. Merci, bah oui. Zoé, pour ta participation. Qui... Non, il y avait quelqu'un d'autre ? Non, c'est bon ?
9: Non, non.
0: Ok, bah Zoé.
10: Mais non, c'est lui qui a buzzé.
0: C'est Aloïs ?
10: Vous n'avez pas de buzzer, vous l'avez dit.
0: C'est une histoire de triche et d'équipe, quoi.
6: C'est ça.
0: Tu comprends bien ?
5: Ah ouais, d'accord. Moi, du coup, j'ai le droit de ne pas avoir mon point.
0: Allez, donc, bah, pour terminer, les citrouilles fracassantes.
8: Ah oui.
5: Les Smashing Pumpkins.
0: Qui a parlé ?
5: C'est moi.
0: C'est toi ?
5: C'est moi.
0: Et t'as dit quoi ?
5: Les Smashing Pumpkins.
0: Absolument. Eh ben, merci à tous d'avoir joué. Pardon, Médéric, je t'ai, je crois, arraché l'oreille.
5: Je pense qu'il va falloir nettoyer les casques après.
0: C'est vrai ? Bah, ils vont s'en occuperont, je ne sais pas quand.
8: C'est
0: bon, en tout cas, merci beaucoup. Oui, non, par contre, on peut couper les buzzers, les buzzers.
5: Non !
0: On les reprendra en deuxième partie.
5: Bah, c'est clair.
0: Bon, bah avec Médé, du coup, on a envie de passer un son de T-Rex pour faire la transition vers Blast from the Past. Voilà. Donc, on prend Get It On.
6: Ouais, moi aussi, on voyait 20th Century Boys.
0: Eh ben, vas-y, c'est ton émission.
6: Allez, ça part.
0: Allez. On revient tout de suite avec Blast from the Past après T-Rex.

0: Et de retour dans l'émission Les Ondes Sauvages, c'était T-Rex. Voilà, c'était spontané à la suite d'un jeu où on n'a pas fait le calcul du gagnant, puisqu'il n'y avait rien à gagner.
1: Ouais, c'est bien. C'est entre BA et QT.
0: Entre BA et QT.
1: Et QT, oui.
2: Bon, on n'a rien gagné à deux.
0: Ouais, vous avez rien gagné. Félicitations. C'est beau quand même.
3: Félicitations à c'est ma co-non-gagnante.
0: C'est... Bravo. C'est magnifique.
4: Et même en cumulé, les blasts, zéro quoi. Enfin,
0: quatre. Ah oh, si, bon allez. Je dirais six, comme ça. À tout casser.
4: C'est trop gentil.
0: Donc ce soir, on avait décidé d'inviter The Last One Standing. Merci Béa, merci Charles. On reviendra avec vous tout à l'heure sur le concert qui s'est déroulé à Nantes le 13 du mois dernier, enfin de ce mois-ci, pardon, mais
4: fait.
0: Le temps passe très très vite.
4: Oui.
0: Mon Dieu, le temps passe vite, que le temps passe vite. Mais on avait aussi envie d'inviter Blast from the Past, n'est-ce pas, Médéric, dont tu fais partie. On est d'accord?
1: Oui.
0: Ouais. Mais moi, je pense que tu vas passer de l'autre côté, ce serait plus marrant.
1: Ce serait drôle.
0: Ouais, maintenant.
1: Il y a beaucoup de monde.
0: Ouais, mais il y a un
4: allez,
0: siège.
4: Allez, viens là, mon Médéric.
0: Il y a un siège.
5: Rejoins-nous.
1: Fais virer non pas d'animateur.
4: Là.
0: Absolument. Allez.
4: Bonsoir,
2: Médéric.
4: Ah, le chanteur de...
0: Ah. Donc, en plein tôt, nous avons Aloïs. Rebonsoir Aloïs. Nous avons Mika, qu'on n'a pas présenté puisqu'il est arrivé un petit peu en retard.
5: Bonsoir.
0: Mais c'est pas très grave.
5: Aucun souci.
0: Et donc, nous avons Médéric, chanteur du groupe Blast from the Past et animateur.
6: Bonsoir, vous n'êtes pas deux normalement à présenter d'habitude?
0: Non.
6: Ah d'accord, ça
0: pas maintenant.
6: D'accord.
0: Une soirée du coup sous le signe du médérisme, donc Médéric co-animateur est passé à la table des invités. Blast from the Past, vous êtes un groupe de 5 musiciens, on est d'accord?
4: C'est ça, tout à fait.
0: Ce soir, il manque qui sur le plateau?
4: Il manque la section rythmique, la batterie, bah non il y a...
5: Et quand même.
4: Oui. Non.
0: Donc, putain, les batteurs.
4: Le singe batteur et le deuxième guitariste lead et compositeur aussi.
0: Donc il manque Alban.
4: Et Nico.
0: Nico. On est d'accord. Moi j'ai regardé votre bio et dedans c'est inscrit que vous êtes en quête d'une sonorité puissante. C'est ça?
4: Tout à fait, oui.
0: Metalcore, groove metal, est-ce que c'est toujours comme ça que vous vous définissez? Parce que c'est toujours un petit peu compliqué quand on a un groupe de donner une esthétique à sa musique.
4: Bah, on va dire qu'on n'est pas dans les standards du metalcore actuel, déjà, clairement pas. Quoique, il y a certaines compos qui peuvent s'en rapprocher, mais pas sur l'EP actuel, on va dire.
0: D'accord.
4: Non, on est vraiment plus dans les sonorités metalcore à l'ancienne et death metal par moment aussi. Mm-hmm. Ça se retrouve aussi au niveau du chant qui est un peu plus guttural que du hurlé, on va dire metalcore-esque, plus classique. Quoi. Donc ouais, c'est un peu de la fusion de tout ça avec du groove Lamb of God. Enfin, on va dire qu'on ne s'embête pas trop à se dire il faut bien mettre quelque chose, tu vois.
0: Mais, oui, non, mais enfin, c'est ça.
4: Voilà, on pioche sur toutes les influences qui nous font plaisir, puis c'est le plaisir principal.
0: Vous avez, alors moi j'ai vu que vous aviez déjà sorti un EP, Void,
4: oui.
0: C'est ça? C'est le seul EP que vous avez sorti ou vous avez une autre, un autre support où on peut vous écouter, si on veut acheter un CD?
4: Bah, toutes les plateformes de streaming,
0: ouais.
4: YouTube aussi.
0: Et donc depuis Void, vous avez recomposé, on est d'accord? Parce que moi, je n'ai pas l'année dans votre bio, sachant que, je précise quand même pour les auditeurs, c'est une bio que Blast from the Past a écrit. Voilà.
4: Tout à fait. Quelle année alors?
0: Quelle année
5: L'EP?
4: Non, la création du groupe.
5: Ah oui, 2022, c'est ça, hein? Je ne crois pas me tromper.
4: 2021 même.
0: 2021, 2022
4: ouais. Toi, t'es arrivé en 2022.
5: Ouais, c'est ça.
4: C'est ça.
1: N'hésitez pas à vous faire.
0: Vous avez un univers assez fictionnel dans l'écriture des paroles. Et là, je m'adresse à Médéric. Comment ça se passe pour écrire?
6: Alors en fait, tu prends un stylo, une feuille, ou sinon tu prends un clavier d'ordinateur,
4: et sinon, tu
6: appuies sur des touches.
0: Je vais rester
6: et
0: calme.
6: Et là, ça écrit en fait. Non, premier degré, je vais épuiser un peu de tout, soit des expériences personnelles, ou soit des fictions que j'aime beaucoup, où je suis en mode, ça pourrait bien passer en chanson, ça dépend, selon mon humeur, mon mood, voilà.
0: D'accord, et la dernière œuvre qui t'a inspiré pour écrire
6: Ça, alors, attention, ça va faire. Le monsieur se le raconte. C'est un concept un peu philosophique. C'est sur le bateau de Thésée.
0: D'accord.
6: Voilà, sur l'idée que. Est-ce que le. Si on change toutes les pièces d'un bateau. Et qu'on reconstruit avec d'autres pièces, est-ce que c'est toujours le même bateau ou est-ce que c'est un nouveau bateau ? Ben voilà, c'est un peu ça, la dernière chanson.
0: Très bien. Et donc, quand tu écris. Ensuite, vous proposez pour la composition ou c'est vous composez et ensuite Médéric apporte les paroles.
4: C'est plus Médéric qui va se caler sur la compo.
0: Sur la compo. Ok.
4: Ouais, c'est plus ça.
6: C'est ça. Et il y a quelques chansons dont de Nico où souvent il vient avec une compo et il a une idée un peu en tête. Donc il dit bah en fait la chanson je vais donner ce titre là et ensuite bah moi je vais écrire autour de son concept aussi donc.
4: Et vous coécrivez aussi.
6: C'est ça, on a coécrit aussi avec Nico.
0: Ok.
6: Qui n'est pas là.
0: Qui n'est pas là. On pense à lui. Donc, cette année, vous avez quand même quelques concerts qui étaient prévus. L'année dernière, vous avez joué au Portobello. Là, vous êtes en phase de studio, compo.
4: C'est ça.
0: Qu'est-ce qui se passe cette année ?
7: Oui, c'est ça. Il y a donc deux morceaux qui sont enregistrés.
0: D'accord.
7: Et qui sont du coup en cours de mixage et de finalisation. Et puis ensuite, il y aura les étapes finales jusqu'à la sortie.
4: Notamment un double clip qui va accompagner ces deux compos, nouvelles chansons.
0: C'est un univers graphique lié ou c'est deux clips totalement différents que vous avez prévus ?
4: Je vais donner la parole au réalisateur, enfin au scénariste, qui s'appelle Médéric.
6: Oui, pardon. C'est un peu lié. Le premier, c'est de la fiction. Le deuxième, un peu moins. Et il y a tout une thématique autour qui... peut faire penser à la chanson aussi.
0: D'accord, donc voilà. Il y a un fil rouge.
6: Ouais, il y a un fil rouge. Donc en fait, c'est un clip qui est vraiment en deux parties. Donc si on regarde que la deuxième partie, il y a des passages, on va dire qu'est-ce que ça vient faire là. Alors que si on regarde d'abord la première partie, on va comprendre la deuxième partie.
0: Okay.
6: C'est une question de logique.
0: Oui, absolument. Voilà.
6: Donc attention les gens, regardez d'abord le premier, ensuite le deuxième.
4: Regardez dans l'ordre dans lequel ça va sortir.
6: Voilà.
0: Oui, ça dépend de l'agenda de sortie, en effet. Très bien. Vous avez fait un concert le 13 du mois dernier à Nantes. Et là, vous avez joué au Floride.
4: C'est ça, tout à
0: Comment
4: fait.
0: Comment ça s'est passé ?
4: Bah, c'était chaud pour certaines personnes qui sont parties, mais...
2: c'était dur.
0: Pour rappel, l'autre groupe présent sur ce plateau, donc The Last One Standing, était présent aussi. Vous avez... ouvert la soirée.
2: Tout à fait.
0: Si je puis dire.
2: Oui, il faisait très chaud ce jour-là à Nantes et sur scène particulièrement.
0: C'est vrai.
4: On a eu quelques petites soucis techniques, pétouilles en cours du live, mais par contre, d'une manière générale, ça s'est bien passé.
2: Oui,
4: le public
2: oui.
4: a répondu présent. Et oui. C'est bon souvenir de Nantes pour ça et ça n'a pas manqué.
2: On avait un ingé son sympathique
4: ouais, aussi.
2: Aussi.
0: Donc c'était un...
4: Et le groupe local, Silent Crash, qui était là, je salue Adrien, que je connais très bien, qui était batteur de ce groupe-là, qui ont vraiment tout donné aussi, et c'était vraiment cool.
0: Oui, parce que c'est une organisation surtout liée à tes connaissances, à toi,
4: ça, ouais.
0: À Louis. Parce que le Floride, c'est une salle de concert qui se trouve près du secteur...
4: Du hangar à bananes,
0: banane.
4: Pas loin du ferrailleur, le warehouse, enfin, toute cette zone-là. Hélas, ils ferment à la...
0: Absolument.
4: C'est déjà un peu fin de mois, là.
0: Ils ferment, oui, c'est ça.
4: Suite à la... Ouais. C'est un peu... C'est un déshérence, les scènes sur Nantes, mais bon. C'est... Ouais. Il y avait la scène Michelet qui a fermé, qui était
2: partout.
4: Vraiment cool. Et voilà,
2: ça ferme partout.
0: En tout cas, c'était quand même une chance de pouvoir accéder à ce plateau, parce que c'est vrai que bon, pour y avoir été aussi, j'étais agréablement surprise pour vous du public qui a répondu présent.
2: Carrément.
0: et de l'accueil aussi qui vous a été accordé. C'était vraiment une super soirée. Donc je ne sais pas si l'équipe du Floride nous écoute, mais en tout cas, merci beaucoup à vous et on vous souhaite plein de belles choses pour la suite. Voilà. C'est toujours triste quand une salle de concert ferme, mais c'est comme ça. D'autres projets concerts cette année, Blast from the Past ?
4: Toujours en recherche.
0: Toujours en recherche.
7: En septembre, il y a bien une date au Spark, il me semble.
0: Oui.
7: Non.
0: Mais elle n'est pas encore annoncée, mais oui, vous avez
4: Vous aurez la date précise plus tard.
0: Voilà. Absolument. Bah, la première partie de cette émission touche déjà à sa fin apparemment. Médéric, tu peux revenir si tu veux. Il revient vite. Wow. The Last One Standing, si on veut vous écouter, où est-ce qu'on va ?
2: Partout.
0: Partout.
2: Partout. Partout. Vous pouvez aller partout.
0: D'accord, c'est-à-dire ?
2: Bah, sur toutes les plateformes de streaming possibles et imaginables, sur YouTube. Est-ce qu'on a un Bandcamp ?
8: Oui.
2: On a un Bandcamp, on a tout.
0: Ça marche, donc Insta.
2: Insta, Facebook.
0: Facebook.
8: Ouais, sur,
2: pas TikTok.
8: Spotify, Deezer, ouais. Pour les plateformes. Je crois qu'il y a Apple Music.
2: Il y a tout. Vraiment, il y a tout.
0: Ça marche. Et ok, moi, les petites actus à court terme, The Last One Standing, quelque chose ?
2: Composé.
0: Composé ?
8: Composé.
2: Ouais, composé, ouais.
0: Cool. Ça marche. Et ben, on espère à bientôt.
2: Et enregistré.
0: La pause était bien trop longue entre votre dernière apparition et la dernière.
2: Oui, bah écoute, ça nous a permis de laisser le set qu'on a joué maintes et maintes fois, de faire une dernière belle fois avec un public chouette, et puis du coup de repartir sur de nouvelles choses qui seront tout aussi chouettes.
0: Parfait. Aloïs, Mika, Blast from the Past, merci beaucoup d'être venu en première partie, sachant que bah, dans les ondes sauvages, tout le monde peut rester en deuxième partie. Vous pouvez rester après.
4: Moi, je pense que je vais un peu rester, peut-être.
0: Tu vas un peu rester, peut-être. Ah oui, mais en plus. Mais oui, c'est vrai.
4: Bah oui,
0: puisque,
4: mais oui.
0: Mais oui. Bah mais oui. Bien sûr. Mais c'est bien sûr.
4: Mais on le dira plus tard.
0: On le dira après la musique. Oui, pour vous écouter, vous avez pareil quelques plateformes. Là, je vois que vous êtes. Bah, tiens, sinon, ils sont sur Spotify. Incroyable.
4: Incroyable.
0: Sur Spotify.
4: Oui, bah, Deezer et compagnie.
0: Quoi. Insta, et il y a quelques titres aussi où on peut voir sur YouTube, il me semble.
4: C'est ça, tout l'EP est sur, avec au moins des lyrics vidéo sur YouTube, sinon il y a un clip pour Beyond the Sky.
0: Absolument, et donc bah, on attend les prochains clips aussi pour aller plus loin. Merci beaucoup, et puis bah, on se retrouve en deuxième partie, on passera donc... quelle musique, Médéric, de Blast from the Past, tu as choisi ?
6: Chanter pour pas tomber.
0: Chanter pour pas tomber ?
6: Oui.
4: Très bien.
0: Ok, pourquoi cette musique ?
6: Parce qu'elle est longue et sympa.
0: D'accord, ok, bon voilà. C'est actuel. Eh bien, on se retrouve dans quelques minutes, dans la deuxième partie des Ondes Sauvages, à la Radio 666, 99.1. Merci à tous d'être venus, et vous êtes tous les bienvenus en deuxième partie pour ce nouveau jeu. À tout de suite.

0: Et rebonsoir à tous. Vous êtes toujours dans les ondes sauvages. Deuxième partie de 21h à 22h30. C'est sur la radio 666 99.1. On entame la deuxième partie de cette émission avec en plateau QT. Alors attendez, hop. Bonsoir Nico. Du
1: et
0: groupe.
1: Bonsoir.
0: QT.
1: Salut QT, c'est moi.
0: Salut QT. Nous avons toujours Aloïs qui vient représenter en deuxième partie.
2: Oui, bonsoir. Bonsoir. Mind. C'est toujours
0: bonsoir.
2: Moi, oui.
0: Bonsoir, bonsoir, bonsoir.
2: Il y en a qui squattent. Il faudrait essayer de les déloger. Hein.
0: nous avons Anaël. Bonsoir Anaël du groupe Salut. Mind. C'est la première fois que vous venez dans les ondes sauvages.
3: Ouais.
0: Vous avez intégré le collectif il n'y a pas si longtemps que c'est ça. Vrai. Bienvenue.
3: Merci.
0: Et si je ne me trompe pas, c'est Olivier.
4: Tout à fait. Bonsoir.
0: Bonsoir Olivier. Vous êtes là ce soir parce qu'on fait une soirée spéciale collectif, hein, que Médéric avait envie de faire une soirée sur le médérisme, qu'apparemment vous vous connaissez bien, n'est-ce pas ?
3: Tout à fait.
0: Tout à fait, il répond. J'avais envie de vous poser la question avant. Est-ce que vous avez passé une bonne fête de la musique ?
3: Carrément.
0: Ouais.
3: Carrément chez moi.
0: Ça peut être cool, hein.
2: Carrément avec les voisins.
0: Avec les voisins, ok.
3: Dans la piscine.
2: Oui, dans la piscine ouais, des voisins. Piscine, ouais.
0: Okay. Ah
2: enfin,
0: bah,
2: moi, hein, mais...
0: Ouais. Il fallait prévenir que tes voisins avaient une piscine.
2: Tout de suite, on aurait pu faire une house party, tu vois.
0: Bah ouais, on serait venu faire des concerts privés. Mais propose.
2: Ah, l'an dernier, c'est ce qu'on a fait, hein. Acoustique privée.
0: D'accord.
2: Avec un beau public composé de vaches, exclusivement.
0: Merci.
2: Juste à côté du champ.
0: Merci
2: du
0: pour
2: mou corps.
0: Merci pour l'invitation, Aloïs. Sympa. Sympa. Et toi, Nico ?
2: Moi, c'était très très bien. J'étais au bon prétexte et c'était un bon prétexte pour faire de la musique, du coup.
0: Waouh ! Il
2: fallait que je la fasse.
0: Ouais, bravo, bravo, bravo.
2: Voilà, maintenant, c'est ce qui est fait des plus à faire. On va pouvoir devenir un peu sérieux. Non, non, c'était super. J'ai pas mal de copains qui sont venus. Pas mal de copains d'Art Sauvage, notamment Béa et Zoé qui sont passés. C'était vraiment super sympa. En plus, ça va, c'est qu'il faisait pas trop trop chaud. J'ai pu me mettre à l'ombre parce que le problème, comme beaucoup, c'est que je suis rouquin. Donc, moi, je passe de blanc comme un cul à écrevisse.
0: D'accord.
2: Mais non, non, sinon, bonne ambiance. Même les voisins ont apprécié. On a eu des petits vieux au balcon qui n'ont pas tout compris au début, mais qui ont bien rigolé sur la fin, donc c'était chouette.
0: Donc tu les as honorés de tes reprises comme Blue, par exemple ?
2: Comme Blue, comme partenaire particulier qui a fait assez mouche, on va dire.
0: D'accord.
2: Qui est, voilà. Là, tout de suite, ça met dans l'ambiance et les gens se détendent d'un coup. C'est assez rigolo de voir justement les personnes de niveau plus élevé, on va dire, pour rester poli. comment pas comprendre au début quand ça gueule, et puis après on commence à faire des choses un peu débiles, et là tout de suite ça se déride, ça sourit, et non, c'est chouette.
0: Très bien, donc on remercie le bon prétexte pour la collab, collab Art Sauvage.
2: On remercie très très fort le bon prétexte, en plus l'accueil était vraiment incroyable, les patrons sont adorables, et les produits sont vraiment de qualité, donc c'est vraiment vraiment vraiment chouette. Oui.
0: Des bières locales.
2: Des bières locales, une sélection de bières assez impressionnante.
0: Mmh.
2: Et même si on veut grignoter, c'est vraiment, vraiment qualitatif. Ils mettent vraiment beaucoup de cœur dans leur business et c'est vraiment très agréable. Des vrais commerçants à l'ancienne, comme on les aime bien. Quoi.
0: Et ben, on y retournera, je pense.
2: Bah, moi déjà, j'y retournerai, c'est sûr. Ouais.
0: On y va après.
2: C'est parti.
0: Après, on y va. donc Aloïs, chez toi dans la piscine. Anaël, chez toi.
3: Chez moi.
0: Et toi, Olivier ?
4: Eh ben moi j'étais à Caen.
0: D'accord.
4: Donc avec ma petite femme, que j'embrasse d'ailleurs.
0: C'est mignon.
4: C'est mignon. Donc du coup, une bonne ambiance. Je regrette un petit peu que dans les rues de Caen, il n'y ait pas suffisamment de groupes de métal. Effectivement, il fallait aller plutôt dans certains bars. Mais on a passé une bonne... J'aurais pu être là, effectivement.
2: Ouais. T'aurais dû.
4: J'aurais dû. Je m'en excuse platement. Mais
2: l'année prochaine.
4: L'année prochaine, exactement. À moins que l'année prochaine, nous jouions.
0: À côté de la piscine.
4: À côté de la piscine.
3: dans la piscine.
4: Enfin, un projet X dans la piscine.
2: Une petite Herman Lee dans la piscine avec la guitare sur la tête.
0: Je présente Mind ce soir, n'est-ce pas ? C'est ça. Alors moi, je ne vous connais pas beaucoup, Mind, j'avoue. À part Aloïs via Blast from the Past, mais c'est un plaisir pour moi de vous recevoir ce soir. Je vois que c'est un projet quand même qui a quelques années d'existence. Vous êtes la création date de 2014.
3: Même avant en fait, déjà ensemble sous un autre nom de groupe et on a en fait pour l'EP qu'on a sorti à peu près un an plus tard, on a renommé le groupe en changeant aussi nos compositions.
0: C'était
3: des trucs un peu plus aboutis, plus construits.
0: C'était pour des raisons de, enfin c'était Mind, c'est ça s'entend, ça se retire vite.
3: C'est notre batteur absent qui a trouvé le nom. à l'époque. En fait, on avait un nom un peu compliqué à prononcer, mais moi, j'arrivais pas à le prononcer.
0: Donc, effectivement, c'est compliqué.
1: Alors, essayez de traduire. C'était les sons menaçants. Enfin, vu qu'on a fait le jeu à l'inverse, mais à votre tour maintenant.
0: Les sons menaçants.
3: Ouais, c'était ça.
0: J'attends.
3: Ah, il faut que je le dise. Ouais. Sretones.
0: D'accord, on est fait.
3: Ouais, non, c'était compliqué à dire. Les gens le disaient mal. Nous-mêmes, on le disait mal. Donc, on est parti sur autre chose. Quelque chose de court, de concret. Et si je ne dis pas de bêtises, je crois que c'était une référence à System of a Down que le batteur appréciait particulièrement à l'époque. Et du coup, il l'a même orthographié, je crois que c'est du finlandais ou du norvégien. Mind, qui doit vouloir dire visage et non pas esprit comme en anglais.
0: D'accord.
3: Voilà,
0: donc, faut vraiment le traduire en...
3: Ouais, bon, ça s'est fait en 2 minutes, hein, en fait.
4: Ça a été mûrement réfléchi en 2 minutes.
0: D'accord. Mais c'est souvent les meilleures solutions. Moi, je vois que vous avez un univers d'expression brute. Voilà ce qui est noté dans votre bio. Alors, qu'est-ce que ça veut dire, un univers d'expression brute? Comment vous le faites retranscrire?
4: Et là, Nel me regarde avec...
0: Ah, mais c'est dur parce que vous écrivez des bios souvent. Vous dites, ça va passer.
3: Ouais, ça va passer.
0: Et après, explication de texte.
3: Non, je pense que ce qu'on fait, nous, dans les compositions qu'on enregistre, c'est vraiment quelque chose de super naturel, quelque chose qui ne va pas... En tout cas, on essaye de pas toujours trop le travailler. Des choses... T'as envie de me couper, déjà?
1: Tu vas à l'essentiel, quoi.
3: Oui, voilà. On va à l'essentiel, tout simplement. C'est d'accord. Un peu des émotions qu'on va ressentir. Je fais, en toute humilité, 80% des compositions. Et c'est vrai que c'est... je prends ma guitare, je me mets devant mon PC, très modeste, devant ma carte son modeste, ma guitare qui ne coûte pas très cher. Et j'enregistre un peu le premier truc qui vient. Et c'est souvent comme ça qu'on a les bases, on va dire, de nos meilleurs titres. On va garder des morceaux par-ci, par-là. En tout cas, on garde toujours l'énergie de base. Donc, on va partager avec Aloïs et Alban et Olivier et Nico.
4: Accessoirement.
3: Merci. Et il y a toujours cette espèce de sentiment assez naturel, brut, et qu'on essaye de toujours garder. On essaye vraiment de ne pas trop se prendre la tête à faire des choses compliquées et qui peuvent perdre un petit peu l'énergie de base.
0: Dans vos influences les plus marquantes, moi, j'ai noté Deftones. Je pense.
4: Forcément.
0: Que c'est... voilà, forcément. J'avais envie de savoir si vous aviez des groupes contemporains, en tout cas actuels, qui vous inspirent.
3: Gojira, peut-être.
4: Gojira, ouais. Après, j'aurais parlé de Sepultura, mais c'est un groupe ancien.
3: Ouais, voilà.
4: Ouais,
3: contemporain, là.
4: Là, du coup, ça, c'est vraiment ceux qui viennent
3: à Deftones, qui tournent toujours et qui arrivent à faire, d'après moi en tout cas, toujours des albums solides après autant d'années.
1: Dernier, il est incroyable.
3: Ouais, il est très bien.
0: Qui seront d'ailleurs à Rock en Seine, je crois, à la fin du mois d'août.
3: Ouais.
0: Il me semble. Et sur un autre festival aussi. Donc, ils tournent pas mal en France cette année. Est-ce que vous allez aller voir?
3: Je ne pense pas. Et pourtant, on les a vus à Rock en Seine avec Aloïs il y a...
0: Ah, déjà?
1: Il y a longtemps, ils étaient avec les Foo Fighters.
0: Ah ouais, ouais. Merveilleux.
3: Bah, j'allais parler des Foo Fighters parce que pour moi, c'est quand même une source d'inspiration. En tout cas, je suis assez fan du chanteur de Fighters, Dave Grohl, qui a un parcours incroyable, même si je n'aime pas tout ce qu'ils font, et notamment les dernières choses qu'ils font, mais c'est vrai que je suis assez fan de l'histoire du gars, en tout cas.
0: Vous avez sorti un EP, que vous avez enregistré en studio, dans un studio pro.
3: Ouais.
0: On est d'accord. C'était quoi? Comment vous pourriez définir cette expérience d'être accompagné tout simplement pour faire un EP dans un studio pro comme ça?
3: Le recul que j'en ai aujourd'hui, moi, c'est que c'était incroyable.
1: Ouais, c'était incroyable, mais ça nous a mis aussi en exergue les faiblesses qu'on avait à l'époque, ce qui date quand même, cette EP.
0: D'accord.
1: Et mais du coup, c'est vrai que quand on se regarde aujourd'hui, on se dit, on a quand même bien monté en level par rapport à ce qu'on avait à l'époque, et quand même, ça sonne bien pour quelque chose qui a maintenant 10 ans, quoi. Mais franchement, l'expérience était trop bien avec Anto du studio Télémac, quoi.
3: Casino Square, ouais.
1: Et qui est dans Casino Square, c'est ça. Et franchement, l'expérience,
3: le vocal, patience. Il fallait être patient avec nous. Par exemple, on n'avait jamais vraiment joué au clic avant ou des choses comme ça. Donc c'est vrai que c'était,
0: C'était aussi un apprentissage, en fait.
1: Ah, quand le clic, on l'a dans les oreilles, tu vois.
0: Ouais.
3: Je sais qu'aujourd'hui, quand je vais enregistrer mes trucs à la maison, il y a tout un tas de techniques qui faisaient, qui étaient vraiment très roots, que je vais utiliser tout le temps, quoi. Il était vraiment trop fort, quoi. C'était vraiment une super expérience. Enfin,
1: il est toujours fort, hein.
3: Oui, bien sûr,
1: vivant.
0: Oui, on allait préciser aux auditeurs qu'il était toujours vivant. Enfin, bon. Toujours peur de faire une boulette. D'accord, donc là, un EP et les projets à court terme.
3: Les projets à court terme, ouais. Bah là, on est en train d'enregistrer des nouveaux titres. On en a au moins deux ou trois en cours. L'EP, il date un petit peu, hein, il a presque une dizaine d'années. Et c'est d'ailleurs la dernière fois qu'on était venu ici, c'était pour le présenter. On a un rythme très lent, il y a eu beaucoup de changements, de line-up, de trucs, de tout ça. Ça a bien failli... Médéric.
0: Médéric n'est pas rancunier.
3: Non. Et tout ça pour dire que oui, il y a un rythme. Quoi ?
5: Il y a un meilleur bassiste ?
3: Ah oui, bien sûr.
4: Accessoirement aussi. J'aime bien dire ça, accessoirement. J'ai aucune prétention à être meilleur que toi, Médéric, à la basse. Hein. Absolument pas. Moi, je fais du ch'toung, ch'toung, ch'toung tout du long. Si je fais un gros pain, personne n'entend, c'est pas grave. Comme tout vous aussi, quasiment.
3: Des fois, ça s'entend bien.
5: Du coup, tiens, on a surtout parlé de composition, tout ça, mais toi, Olivier, à l'arrivée de ton groupe, est-ce que. Quelle pierre à l'édifice t'as un peu apporté ? Parce que c'est vrai qu'il y a pas mal de choses que moi, je vois, que tu fais quand même, donc pas que sur la musique, c'est au niveau même. Les clips, tout ça ?
4: Le clip, oui. J'avais déjà parlé de. Bah, sur scène, j'essaie d'apporter quelques petites choses par-ci, par-là, notamment du slap, même s'il ne faut pas que je fasse trop. J'adore Phil D, de Korn. Voilà. Ou Sam Rivers, de Limp Bizkit. RIP, Sam Rivers, d'ailleurs. Mmh. Mais sinon, oui, effectivement, je pense que j'essaie d'apporter tout l'univers esthétique, en fait, au groupe. Donc, via un clip qui a été réalisé il y a déjà 2 ans. Donc, c'était pour Storm. Donc un titre qu'on avait composé juste après Shame, donc il y a aussi un clip qui avait été réalisé, celui-ci, par Anaël, si je ne me trompe pas. Moi, je suis une pièce rapportée, je suis arrivé il n'y a pas longtemps, il y a à peine 3 ans. Je n'ai pas tout l'historique, mais non, c'est un clip qu'on avait enregistré en plusieurs fois, c'est-à-dire qu'on avait filmé chez Alban. En mode répète. Y a toute une partie aussi qui a été réalisée donc, avec ma femme, qui est danseuse. Et donc on avait voulu un petit peu mixer deux univers totalement différents. Et je pense que ça fonctionne bien. Moi, ça me faisait beaucoup penser à, je ne sais pas si vous connaissez, un groupe de black metal qui s'appelle Altar of Plagues, qui avait fait un clip avec de la danse contemporaine.
5: Ok.
4: Et c'était assez incroyable. Et du coup, je suis parti de là et il y avait aussi un petit clin d'œil à Slipknot, donc Before I Forget, puisque on ne nous voit pas réellement, on nous entreaperçoit. Et bon, c'est pas parce qu'on n'est pas des beaux gosses, parce que bon, on est tous des beaux gosses, mais bon, on est très humbles.
3: Oui, surtout
4: on est
3: là,
4: très humbles. Et du coup, voilà, le clip, bah, moi j'en suis fier. Je pense qu'il a une sacrée personnalité.
3: J'ai passé du temps.
4: Ouais, j'ai passé du temps. Des nuits entières.
5: Ouais, il est totalement fait maison en plus.
4: C'est do it yourself à mort. Ouais, donc,
5: et où est-ce qu'on peut le trouver, du coup, ce clip ?
4: Eh ben, sur YouTube.
5: Donc on tape.
4: On tape
5: American Day et
4: voilà et Storm.
5: Storm.
4: Et on tombe dessus, on tombe aussi sur le clip de Shame.
5: Ok.
4: Voilà. Donc,
5: donc fait par Anaël, tout ça.
4: Ouais.
5: Un peu pas le même processus, j'imagine.
3: Aucun rapport, oui.
5: Aucun rapport.
3: Non.
5: Donc c'est vraiment en fait vous vouliez avoir des clips. Donc là, toi, il y a plus une esthétique tout ça. Toi, sur Shame on Your Tears, c'est quoi surtout
3: Des bouts de trucs filmés par-ci, par-là. Il y a vraiment aucun rapport particulier.
5: C'est plus un clip d'ambiance, quoi.
3: Ouais, tout à fait.
5: Ok.
1: Par contre, la pâte en noir et blanc est toujours conduite.
4: C'est un fil conducteur quand même. Ouais. Ouais, c'est ça, effectivement.
5: Et du coup, par la suite, est-ce que vos prochains morceaux auront aussi un clip un peu même esthétique ? Est-ce que vous allez faire vous-même ?
3: J'ai quelques idées.
5: Quelques idées.
4: On a des idées.
3: Ce qu'il faut savoir, c'est qu'Olivier, en plus de jouer parfaitement de la basse, par toute humilité,
4: Je l'ai pas payé pour
3: il dessine ça. Beaucoup et je pense que je vais le mettre à contribution.
4: On va faire un dessin animé d'une heure trente. Ça va être magnifique.
3: Une heure trente.
4: Peut-être pas une heure trente.
3: Non, non, 4 minutes, 30,
4: c'est 4 minutes, c'est bien.
5: Ok, donc un clip annuel, c'est quand même.
3: Peut-être partir ouais, sur quelque chose en noir et blanc, j'aimerais bien.
4: Je pense toujours.
3: Que c'est ouais, quelque chose.
4: Un petit peu en mode croquis, sketch, enfin je sais pas. Y a,
3: on verra.
4: Y a
3: toujours,
5: Et du coup, est-ce que vous avez prévu plutôt un EP, juste des singles comme vous avez fait avec Shame et Storm?
3: Tout arrive au jour le jour.
5: D'accord.
4: Ouais, on n'a pas de plan. En fait.
5: Pas de plan sur la comète.
4: Voilà, on enregistre, on voit ce que ça donne.
3: Exactement.
4: Puis, si le morceau nous plaît.
5: Donc pas de CD à venir, alors que le dernier date d'il y a quand même 2015. Alors, ça commence à
1: pour
5: faire.
1: Tout te dire, Médéric, là c'est en phase de démo, maquettage, démo, on valide les morceaux et ensuite il va falloir les sectionner pour faire, s'il y a suffisamment de matière pour faire plus qu'un EP au moins. Je ne me trompe pas quand je dis ça.
3: J'aimerais bien faire un album.
1: Oui, bah, je sais bien.
5: Ok, donc, le projet c'est quand même album.
3: Album.
5: Donc il y a quand même un gros truc derrière. Ok, alors, on va passer un petit son. Donc, bah, je propose qu'on passe Shame on Your Tears si ça vous convient.

0: Et donc c'était le titre Shame du groupe Mine qui est ce soir avec nous en plateau dans les ondes sauvages à la radio 666. Aloïs, tu avais une précision à faire sur le groupe Blast from the Past, Mine, etc.
1: C'est une petite précision quand même. C'est que on va dire que il y a, j'ai pas le pourcentage exact en tête, mais il y a 60% des membres qui sont en commun. Moi là-bas, j'ai rejoint ce que j'ai quitté Mine à la base il y a 10 ans. Pour aller bosser sur Nantes, c'est pour ça que je connais très bien la ville de Nantes, tous les festoches autour, et voilà. Et donc, je suis revenu sur Caen après le Covid, quoi. Et j'ai monté un groupe qui est Blast from the Past, et je voulais avoir un deuxième. Du coup, il y avait de la place pour moi en plus en tant que troisième guitariste.
2: On n'avait pas assez de gratte.
1: Ouais, non.
2: Trois grattes.
1: Plus une basse, quoi. Donc, en gros, Nico et Alban, qui ne sont pas là ce soir, ils sont aussi dans Mind. Oui. C'est ça.
0: J'avais envie de vous demander la scène la plus marquante que vous ayez fait, Mind. Le plus beau souvenir de scène.
3: C'est le moment de ne pas être ingrat.
0: Ouais. Non, il faut remercier les gens.
3: La plus marquante, c'est en termes plutôt de souvenirs que de...
0: Ouais, c'est ça, celle où vous avez le plus...
3: Moi, j'aime bien qu'il y ait des arts argentins. On est toujours bien reçus. La scène, elle est quand même bien cool. Ça me manque parfois un peu de monde parce que je pense...

0: là-bas particulièrement, quoi. C'est aussi
1: on l'a fait au mois de, novembre ou décembre 2025.
2: Ouais. Puis on a joué déjà deux fois là-bas hein, avant.
0: Ouais. Ouais, donc c'était notre troisième fois en tout, et c'est vrai que c'est une scène où
1: super tu te
0: sens quand même pro hein, quand t'es là-bas. Ouais. C'est...
3: Vous êtes bien, techniquement, c'est confort.
0: C'est une salle qui est superbe en plus. Donc vraiment, le Quai des Arts, c'est toujours un plaisir d'y être invité. Hein.
2: Alors que moi, mon meilleur souvenir, je pense, c'était quand on avait fait le concert sur la remorque après Haut du Perche. C'était n'importe quoi. C'était une fête de la musique en fait, et c'était d'accord. Organisé par la je sais plus quelle lettre dans le Perche, c'est ça, Préau du Perche, je crois bien. Et bref, et du coup, il y avait du rap, il y avait du rock, et il y avait du coup, nous qui étions métal. Quoi. On voit des vieilles vidéos de nous, moi j'avais les cheveux longs, tout quoi. Et bref, et ça, c'était vraiment marrant pour l'ambiance, qu'on était vraiment invités, première fois qu'on était payés, en plus, et, ouais, incroyable.
0: Ah ouais, le cachet.
2: Wow, putain, c'est vrai, 400 balles, incroyable, merde. À l'époque,
0: on le savait même pas.
2: Ouais, non.
3: On met où l'argent? Ouais.
0: Mais je crois que c'est après qu'on a décidé d'arrêter de boire avant de faire un concert.
3: Ouais. Ah. Ah oui, d'accord.
2: Oui, c'est vrai. Ouais.
0: Bière illimitée, bon, bah forcément. Ouais, ça n'aide pas.
3: Non, mais c'est vieux, sûr.
0: On était jeunes.
3: Il y a un temps pour tout. Bon, en première partie, on avait fait un premier jeu avec des transcriptions, les traductions. Je commence à perdre mes mots, il est tard. Traductions de noms de groupes anglais, français. On réitère en deuxième partie avec du matériel de compétition. Voilà, donc on va vous apporter de suite le matériel en plateau. Médéric, tu peux lancer la musique. Chers auditeurs, on s'excuse d'avance. Mais il y a une pub. Mais c'est pas grave.
0: Il y a une piscine dans ton jeu ou pas ?
3: C'est du sirop. C'est du sirop et ça a l'air vachement bon. Et il y a une piscine. Oui, il y a une piscine. Il y a une piscine. Et ça arrive. Et c'est maintenant. Allez.
1: C'est les buzzers de questions pour un champion. Magnifique.

0: Les micros sont toujours allumés, hein. Si vous voulez faire un commentaire, allez-y.
1: Aucun. Moi, je kiffe qu'ils sont pas en chanteur. Ça me manque.
0: Mais ça existe toujours, hein, je crois.
1: Bah, sans doute, mais c'est des souvenirs de mon enfance quand je regardais avec mon père.
2: Mm. C'est un peu de Julien Lepers, par contre. Hein, je crois que c'est plus Julien Lepers.
1: Je crois que c'est plus. Je sais pas si c'est...
2: Non, oui, il va bien, je crois.
1: Il va bien, tu penses,
2: à vérifier.
0: Bon, apparemment le son en plateau était pas cool, c'est ça?
3: Ah. Ah oui, non, c'est parce qu'il y a les micros ouverts.
0: On sait, tous les micros sont ouverts, donc c'est normal. Oui, oui. Donc, deuxième jeu, on n'est pas sur le même principe que sur le premier, évidemment, on fait un question pour un champion, même principe par contre, vous avez des buzzers, vous pouvez jouer en équipe, les... Béatrice de The Last One Standing, si tu veux rejoindre une équipe, tu peux. Non ? Ok. Nico ?
4: Oui ?
0: Le son de ton buzzer, s'il te plaît. Ok, refais parce qu'on n'a pas bien entendu.
4: Oyez, oyez, braves gens, bienvenue.
0: Aloïs ?
5: Moi, je suis toujours sur les lasers et piou-piou.
0: Incroyable. Anaëlle ? L'alarme.
2: Ici, la voix.
0: Ah oui, je cherchais tout à l'heure à quoi ça pouvait faire référence.
1: Bon, bah, moi, c'est...
2: C'est l'usine.
1: C'est l'usine, voilà.
4: C'est l'heure de la pause.
0: Voilà.
1: Ça,
0: ça,
1: me
0: oh bah,
1: mon, ça me rappelle mon taf, tout à l'heure. Merci bien pour
0: de
1: ça.
0: De rien, en fait. C'est un plaisir de rappeler des bons souvenirs aux gens qui viennent dans l'émission. Donc, on va vous citer des anecdotes. Il va falloir retrouver un élément lié au rock et au métal. Alors, ça peut être une personne, un objet, une situation. Ce sera un petit peu plus difficile qu'en première partie. Médéric, est-ce que tu veux te lancer ? Allez,
6: allez. Vous êtes prêts ?
4: Vas-y.
7: On n'est pas prêts.
2: Ah ouais, d'accord. Okay.
1: Ils ont deux micros pour...
6: Top, je suis un groupe de death metal formé en 1988. Je suis connu par le grand public pour être particulièrement violent. Je suis apparu dans...
2: Merde. Non, je veux dire de la merde.
6: Oui.
4: Vas-y, vas-y. Je t'en prie. Cannibal Corpse.
6: Oui. Donc je finis quand même, waouh, très fort. Bravo. Je suis apparu dans une comédie à destination des enfants avec un acteur phare des années 90. C'était Cannibal Corpse. Et qui était cet acteur phare?
1: Jim Carrey.
4: Jim Carrey.
6: Jim Carrey, en effet.
4: Qui a fait une personnalisation un fantastique.
1: Ouais,
4: c'est Cannibal Corpse.
1: Une pogo de ouf.
0: Du coup, on accorde le point à Cuté.
6: Oui,
0: voilà. On accorde le point. Comme dans la première heure, il n'y a rien à gagner à part un peu de visibilité. Hein. Voilà.
1: Nul.
2: Ça marche. Oui. Habitué de payer.
4: Ça tombe bien, mon loyer ne coûte que 800 visibilité ce mois-ci.
0: Non, mais vous savez, dans le milieu, on est pas mal payé en visibilité quand même. Voilà, faut en profiter. Hein. Bah quoi? C'est faux? Bon bah voilà, merci, c'est en fait. Allez, la deuxième. Je suis un groupe de rock alternatif fondé à Seattle en 1987. Malgré une carrière de moins de 10 ans, j'ai marqué toute une génération par la naissance d'un nouveau style musical. Le chanteur a inspiré tout l'univers du dernier Batman de Matt Reeves. Je suis...
4: Nirvana.
0: Oui, merci.
4: Bien, wesh.
6: Et donc, est-ce que vous saviez que Matt Reeves, le réalisateur du dernier Batman, s'est inspiré de Kurt Cobain pour faire son Batman? C'est Robert Pattinson, c'est
2: bon
6: calé.
2: C'est le moins bon Batman, je pense.
6: De quoi?
2: C'est le moins bon Batman.
1: C'est pas mal.
0: Ah non.
1: Il y a même un morceau de Nirvana dessus, Something's Away.
2: Ah
1: ouais.
2: Oui, c'est vrai.
1: Qui introduit une sacrée scène, je crois, et c'est bien poignant. Donc il est pas mal. On déplaise à mon chanteur.
4: Mais le problème n'est peut-être pas le film, juste l'acteur qui interprète Batman.
2: Ah non, non, le film.
4: Ah merde.
0: On passe sur plan fréquence et triple écran. Oui. Critique du film, du coup. On n'attend pas le deuxième en 2027, apparemment.
2: Si, je l'encarterai.
0: Oui. Bon. Chez toi, le soir de la fête de la musique. La troisième, Médéric, je te laisse.
6: Alors, mon existence fut brève mais intense. J'ai côtoyé les plus grands groupes de rock entre 73 et 77. Selon Mick Jagger, ma décoration...
5: Non merde, je suis trop... Non, désolé, j'allais dire à Hendrix, mais non, c'est trop
1: récent.
5: Il était mort, je crois, en 77.
6: De quoi ?
1: Oui, il était mort.
5: Il était mort depuis longtemps, je crois.
6: Alors, c'est pas une personne.
5: Ah merde.
6: Ma décoration était de mauvais goût et j'ai été le théâtre de tous les excès.
4: Woodstock ? Ouais. Non ? Woodstock ? Non ?
6: Non.
0: Non. Bon, on peut commencer à donner des indices. Ça sert à transporter des gens.
4: Le Volkswagen Combi.
0: Les Rolling Stones dans un Volkswagen Combi.
4: Ah, ça passe.
0: Oui, ça passe. Mais je pense que c'est plus, il y a plus d'envergure que ça.
5: Tu peux expliquer du début, s'il te plaît, j'ai pas compris.
0: Alors, mon existence fut brève mais intense. J'ai côtoyé les plus grands groupes de rock entre 1973 et 1977. Selon Mick Jagger, ma décoration était de mauvais goût et j'ai été le théâtre de tous les excès. Je suis.
4: Bah non. Non.
0: Alors là, ça sèche.
1: ChatGPT, vite.
0: Allez. Non, c'est interdit. Comme Shazam en soirée, c'est interdit. Ça peut transporter quand même pas mal de monde, hein. Sur des distances assez grandes.
5: Peut-être je suis un peu plus dedans, mais ça me paraît un peu court quand même. Mais distance grande, transporter du monde, Zeppelin, Led Zeppelin, non ?
0: Non.
5: Mais non, du coup, c'est pareil au niveau des. Ils ont duré plus longtemps que ça, donc c'est pour ça. Ouais.
0: C'est pas ça.
4: Ça
0: et ce n'est pas un groupe, ce n'est pas une personne. C'est un moyen de transport. C'est un moyen de transport. Tu peux mettre la musique du décompte, s'il te plaît, Médéric. On s'en sort pas.
5: Je sèche.
0: Non, mais sinon, c'est pas.
1: Ouais, pareil.
0: Bon, allez, je balance l'info. Allez. Eh bien, il s'agit du Boeing Starship 720. Qui a transporté. Okay.
1: Ah, mais là.
4: Ok, bah écoute.
0: On avait dit que ce serait plus dur.
5: Et c'est pas celui qui s'est crashé qui a buté la plupart des membres de. Merde, la Wallan, Lanier Skynyrd.
0: Ah, c'est peut-être ça qui a mis un terme à son existence en 1977.
4: Le problème, c'est que le pilote était avec eux et a fait les excès avec eux dans l'avion.
0: C'est possible, ouais.
1: Ils auraient peut-être boire de la bière après.
4: Ah oui, fatalement.
0: Probablement.
4: Ils ont pris que leur dernière.
0: Médéric, est-ce que tu veux faire la quatrième ?
6: Ouais, je me rends compte. Alors, la quatrième va être un peu plus dure parce que je me rends compte que je n'avais pas fini la question. J'ai un peu improvisé sur la fin.
0: On peut passer à la cinquième si tu veux.
6: Allez, on passe à la cinquième.
0: Allez.
6: Et ben, je fais la cinquième. Alors, vous êtes prêts ?
4: Vas-y, go.
6: Top, je suis né en 1942. J'ai été parachutiste pour l'armée américaine. J'ai d'abord été reconnu en Angleterre avant d'être une star mondiale.
4: Lémi ?
6: Redi ?
4: Lémi ?
6: J'entends pas.
4: Non, ok. Non, c'était pas lui. Ah non, putain,
6: plus simple.
1: C'est pas Bruce Dickinson ?
6: Non. Et donc, avant d'être une star mondiale, j'ai pu participer au festival de rock le plus connu du monde et je fais également partie d'un club très fermé. Je recommence. Je suis né en 1942, j'ai été parachutiste pour l'armée américaine. J'ai d'abord été reconnu en Angleterre avant d'être une star mondiale. J'ai pu participer au festival de rock le plus...
5: Hendrix pour le coup.
6: Oui.
5: Ah ouais, joli.
6: Et oui. Et donc le club très fermé, c'est le
4: club des 27.
6: Voilà.
4: Ah, très fermé parce qu'on dépasse pas les 27.
6: Bien joué. Ça c'était du très beau.
4: J'essaie de me mettre au niveau du médérisme.
6: Et ben bah, non, tu l'attends. La question suivante, donc ça sera la 6.
0: Eh bien j'arrive. Alors vous êtes prêts ?
4: Vas-y.
1: Yes.
0: Ok. Je suis une chanteuse ayant d'abord été connue à la fin des années 2000 dans un groupe canadien. J'ai par la suite été appelée afin de rejoindre un des pionniers d'un groupe de death metal mélodique. Je suis
5: J'attendais de voir si quelqu'un réagissait. Ah,
0: ma couleur de cheveux n'a pas bougé depuis 15 ans. Je suis.
5: Je suis Alissa Whitecluse.
4: C'est Alissa Whitecluse.
5: Ah, les cheveux bleus.
0: C'est ça, il y a apparemment grande.
1: J'ai buzzé, mais
0: défense des animaux.
4: Grande vegan, effectivement, ouais, et qui faisait des choses très très bien avant qu'elle prenne la grosse tête et qu'elle quitte Diagoniste.
0: Ah, je n'ai pas d'avis sur le sujet, mais. Donc, qui a gagné ce point du coup ? Parce que Aloïs, c'est vraiment Aloïs.
4: Aloïs qui carie.
0: T'es vraiment sur le point de ne rien gagner, félicitations. Médéric, je te laisse faire la septième.
6: Est-ce que vous êtes prêts ?
4: Vas-y. Aloïs, est-ce que t'es prêt ? Parce qu'à ce niveau-là, en fait, tu vas jouer tout seul.
5: Non, mais moi, autant en blind test, je suis une bille. Mais autant, je pense les questions, ça va.
6: Bon. J'ai été ouvert en 2002. Mon objectif était avant tout les sensations fortes. Sur le chemin, vous pouviez croiser des guitares signées par les groupes les plus connus du monde. L'expérience ne durait pas plus d'une minute 22. Qui suis-je ?
4: Ça doit être une attraction, forcément. Ça doit être... Mais alors, lesquelles ?
2: S'il y a un truc comme ça à Disney.
1: Ben, je crois qu'il y en a, oui, il y en a un à Disney avec un éditeur.
6: Oui.
2: C'est pas le roller coaster. Ah putain, il y a un nom comme ça, putain. Ouais, ah non.
6: On n'est pas loin, on n'est pas loin.
2: C'est bien Disney, par contre, j'ai pas du tout le nom de l'attraction.
1: Si, je vois le manège et j'ai pas le nom.
2: Pourquoi j'ai roller coaster en tête?
6: Ah.
2: C'est pas du tout ça, un truc comme ça.
6: Ah. Si, t'es pas loin, t'es pas loin, t'es pas loin.
1: Crazy Train.
6: Ah. C'est vrai que ça aurait pu, mais ça aurait pu.
2: Ouais.
6: Et non.
2: Je suis sûr que quelqu'un m'a envoyé la réponse.
6: Non.
2: Ah, je l'ai plus.
6: Non, mais t'es vraiment pas loin en plus, Anaël.
2: Ouais, ouais. Putain, je sais plus.
6: Allez, je vous rappelle le thème de la soirée, c'est le médérisme. Le médérisme, qu'est-ce que c'est? C'est des jeux de mots. Et donc, il y a forcément peut-être une histoire de jeu de mots.
2: Ouais. Avec le rock.
1: Rock'n'Coaster.
6: Oui.
1: C'est ça?
6: Oui, c'est ça. Rock'n'Roller Coaster.
2: Ah, Rock'n'Roller Coaster. Ah oui.
6: Bon, bah.
2: Infâme.
1: Allez,
6: on va le point en Olivier.
2: Yes!
6: Et donc, le nom entier, en fait, c'est Rock'n'Roller Coaster Swimming Aerosmith. Parce que c'était Aerosmith le thème.
2: D'accord.
6: Et donc.
2: Tu te penches un peu là, c'est moi qui me penche là depuis tout à l'heure. Ah,
6: je vais faire la dernière question. Donc, elle va être très dure, celle-ci. Je suis un musicien venant d'un département d'un bord de fleuve du nord-ouest de la France. J'ai collaboré et collabore avec tous les musiciens de cette pièce. J'ai la particularité de ne pas être expressif derrière mon instrument. Qui suis-je? Avec tous les gens de cette pièce. J'ai joué avec tous les gens de cette pièce.
5: C'est toi ça du coup?
6: Non,
7: je sais qui c'est.
1: Ah. Peut-être celui qui est à côté de nous, non?
7: Non, celui qui
1: n'est pas là.
5: C'est Alban le charbonnier.
1: Ah oui.
6: Oh, oui, tout à fait.
5: Oui, c'est vrai qu'on a tous joué avec Alban.
6: Ouais, voilà.
5: Ça, en fait, on est vraiment un putain de collectif du Nord, en fait. Hein. C'est, le concours sanguinité est incroyable.
2: Oh, la vache. Non, mais il ne vient pas, là. Il est à Las Vegas.
6: Ouais. Ah oui.
2: C'est ça.
6: Ah,
2: il est occupé.
5: Bah, oui, c'est un prix.
1: Avec tous les sous du groupe, il part en vacances, le salaud.
5: On sait pourquoi les autres sont pauvres.
1: Exactement.
2: Il a fait tout.
1: Il est tyran.
6: Alors on va se faire une petite pause musicale et ensuite on va s'écouter, on va interviewer tout simplement QT, donc on va mettre une chanson de QT tout simplement.
5: Allez,
6: mais laquelle on va mettre QT?
5: Je ne sais absolument plus laquelle je vous ai conseillé.
6: Ah,
5: moi je sais. Tu sais, j'ai une mémoire qui est très sélective, c'est-à-dire je fais les trucs et ensuite j'oublie.
6: Where the hurt is.
5: Ah bah oui, bah c'est très dans le thème du coup. Hein, donc où est notre cœur? Où se place notre cœur? C'est une chanson qui est dédiée à tous mes amis.
6: D'accord.
5: Donc dont beaucoup sont avec nous dans cette pièce aujourd'hui.
6: C'est très beau. J'aime beaucoup. Et bah c'est parti pour Where the Hurt Is.

0: Et nous sommes de retour dans l'émission Les Ondes Sauvages sur la radio 666 99.1 en compagnie de QT
1: et bonsoir.
0: Mind. Ça va toujours les gars?
1: Bah oui.
0: Vous avez bien aimé le petit jeu d'avant?
1: Au taquet. Non, parce que j'ai perdu.
0: Ah oui. Franchement, vous êtes les premiers à avoir inauguré les buzzers. Franchement, c'est une belle prestation.
1: Ouais, bah je crois qu'il y en a un que tu vas pouvoir déjà retourner parce que.
2: Le verre.
1: Aloïs est passé à travers.
0: Oui. Et donc, la dernière question, c'était sur notre cher ami Alban, parce qu'il y avait un point commun. Il y avait QT, donc ça peut faire une belle transition. Il parlait de QT. Donc, QT, bah, en fait, c'est ton nom de scène, c'est le nom de ton projet. D'où est-ce que ça vient, ce nom, tiens?
1: Alors, en fait, QT, c'est un peu mon alter ego numérique. En fait, QT, c'était le nom que j'avais donné à mon mort-vivant paladin sur World of Warcraft quand j'étais au lycée.
0: Waouh.
1: Et j'ai joué pendant un an et demi tous les soirs avec un pote de lycée à WoW. Et en fait, du coup, il m'appelait QT. Donc j'ai un peu pris, c'est devenu une part de moi en fait. Et après, bah, partout où je devais mettre un pseudo en fait, c'était toujours un truc autour de QT. Et du coup, bah, j'ai gardé ça maintenant. Donc quand je joue aux jeux vidéo, c'est QT. Quand je dois faire un alias en ligne, c'est QT. Et du coup, quand il a été question de faire un projet où en fait c'était moi tout seul, bah, ça m'a paru évident que ce serait QT.
0: Et si tu vas à la ferme, c'est QT-heureux.
1: C'est ça, exactement. Et vu que je viens de la campagne, c'est ça, je suis un QT-heureux.
0: D'accord, très bien.
1: Voilà.
0: Donc de quand date ce petit projet QT?
1: Alors QT est né en 2020, pendant le confinement.
0: Ok, quelle date?
1: J'en sais rien, premier confinement, donc en mai.
0: Alors moi, c'est pas ce que j'ai sous les yeux, c'est la biographie que t'as écrit.
1: Je sais plus ce que j'ai remarqué, j'ai marqué.
0: Mars. Pourquoi 22 mars 2020, tu vois?
1: Eh bah 22 mars 2020, parce que ça doit être la première vidéo que j'ai... Ouais, c'est ça. Wow. La première vidéo que j'ai dû sortir était en mars.
0: C'est d'accord,
1: ça,
0: en fait. Donc c'est venu avec...
1: Ouais, c'est là que j'ai officialisé le truc. Voilà, mais en soi, c'est un projet que j'avais en tête depuis très longtemps, en fait. Et le projet que j'avais fait avant, donc avec notre ami Alban, qui n'est pas là ce soir, était en fait les prémices de ça. Et voilà, quand arrivé 2020, le confinement, tout ça, j'ai voulu continuer d'avancer. Et donc, à un moment, je me suis dit, si je veux avancer, malheureusement, il faut que je sois tout seul. Et j'ai continué d'avancer tout seul parce que j'avais envie de proposer des choses. Et voilà, un peu égocentrique, le mec. Donc, voilà.
0: Oh, c'est très bien. Hein. Justement, peut-être que t'as pas les mêmes libertés, les mêmes contraintes qu'en groupe. C'est peut-être ça aussi.
1: Ça permet d'exprimer d'autres choses.
0: Ouais.
1: On va pas se mentir, jouer avec du monde, ça me manque quand même. Mm-hmm. Il n'est pas impossible qu'il y ait des projets qui arrivent, mais c'est toujours pareil. Il y a des idées, j'en ai plein, du temps, j'en ai pas beaucoup. Donc
0: c'est souvent ça.
1: Il y a des choses qui vont se passer, j'ai plein de projets en tête. J'espère vraiment pouvoir en réaliser quelques-unes, et notamment jouer avec du monde.
0: Très bien. Et donc, QT, tu t'inspires de quoi, toi, pour faire ta musique?
1: Alors, QT, du coup, comme expliqué avant, l'idée, c'était vraiment de pouvoir donner ce qui se passe en moi. Donc, je m'inspire de absolument tout ce que j'écoute. Et vu que j'écoute beaucoup de choses, c'est pour ça que ça peut être un peu le bordel par moment. Mes grosses inspirations, c'est Trivium, qui m'a vraiment mis dans la musique, dans le métal. Et ensuite, Children of Bodom, qui est le groupe qui a marqué mon adolescence, qui a marqué toute ma vie, en fait. Le groupe auquel je reviens, les deux groupes vraiment auxquels je reviens dès que tout le temps, c'est Children of Bodom et Trivium. Donc, c'est mes deux grosses influences. Donc, il va y avoir des moments un peu plus modernes, des moments un peu plus mélodiques. Et après, j'ai beaucoup évolué. Maintenant, c'est vrai que j'écoute aussi beaucoup de choses un peu plus obscures, un peu plus niches. J'ai eu des périodes black metal, en ce moment je suis dans une grosse période d'escore avec leur Nashor, ce genre de choses. Donc il va y avoir beaucoup ces tempos très rapides, ces gros blast beats dans tous les sens et ces guitares très saccadées parce que c'est rigolo.
0: Et donc là j'ai vu, toi tu as sorti un EP, c'est ça?
1: Alors actuellement j'ai un EP et un album qui sont sortis, ouais.
0: D'accord, un album et un EP.
1: Ouais, j'ai le Dark EP qui est un peu les prémices de QT, où là c'était côté un peu plus metalcore, death metal à l'ancienne. Et il y a un album, IDGAD, où là, ça, c'était un peu plus construit. Donc là, on était deux à ce moment-là. Je jouais avec Max, qui était guitare rythmique et chœur. Et d'ailleurs, les chœurs qu'on entend sur l'album sont les chœurs de Max. Et donc, ouais, j'ai un album, donc là, pour le coup, qui est vraiment, vraiment death metal, qui était vraiment ce que j'écoutais, ma personnalité à ce moment-là.
0: D'accord.
1: Là, j'ai des chansons qui sont prêtes, que je joue déjà en live, qui sont enregistrés. J'ai juste deux, trois choses à fignoler, mais c'est toujours pareil, beaucoup d'idées, peu de temps. J'ai 8 ou 9 titres qui sont presque prêts, qui devraient sortir, j'espère, avant la fin de l'année.
0: Ok, donc on a quand même...
1: Et j'ai encore plein d'idées, donc il y a beaucoup de choses qui vont arriver au fil de l'eau, en fonction du temps que j'arrive à trouver.
0: Un petit clip de prévu?
1: Alors j'aimerais bien.
0: Ok. Si tu veux, il y a des spécialistes du noir et blanc à côté de toi. Si jamais.
1: Ouais, mais moi je suis de la team rêve de ta vie en couleur, c'est le secret du bonheur. La poussière de fée, tout ça. Voilà. Non, c'est vrai que c'est des idées que j'ai, mais j'ai un peu ce côté DIY tout seul dans mon coin, et c'est vrai que ça prend beaucoup de temps.
0: C'est vrai qu'on a beaucoup de DIY, et franchement c'est cool de se dire qu'aujourd'hui on a pas mal de choses, pas mal d'outils qui permettent de pouvoir faire notre musique dans notre coin sans devoir dépendre de studios, tout ça. Évidemment, il y a
1: le financement, ce genre de choses.
0: Exactement. Ça c'est très cool.
1: Oui, maintenant on peut faire des dingueries dans sa chambre, c'est assez,
0: exactement.
1: Assez agréable.
0: Devant son PC avec une guitare modeste pour reprendre.
1: Exactement. Bon, franchement, je suis de la même team. Hein. J'ai une carte son moyenne gamme, j'ai des guitares retapées dans tous les sens. Donc non, je fais partie de cette team. Il n'y a pas besoin que ça soit cher pour que ça sonne.
0: Et on est bien d'accord. Et au niveau des concerts, donc là tu as joué à la fête de la musique, on en parlait tout à l'heure.
1: Ouais, j'ai eu l'opportunité de jouer à la fête de la musique au Bon Prétexte.
0: C'était bien sympathique.
1: Très très fun.
0: Pour y avoir été présent.
1: Oui, bah oui, on a même joué ensemble. Tu m'as rejoint sur la fin. Et là, niveau concert, du coup, j'ai un concert donc à la fin de la semaine, le samedi 27, au El Camino.
0: Oui, alors avec qui tu joues?
1: Alors avec deux groupes de Paris, Polaris et Apcan. Donc deux groupes en fait, bien sympas. Il y en a un plutôt typé power metal, prog, et le deuxième plutôt prog heavy, avec une chanteuse. Et ça s'annonce très très sympa. Les musiciens sont très très cool, les musiques sont plutôt vraiment sympas. C'est bien travaillé, je pense qu'il y a moyen que ce soit une très bonne soirée.
0: Et donc ça sera au El Camino, donc le
1: au
0: 27
1: El Camino,
0: juin.
1: Le 27 juin à partir de 20h.
0: Mais on peut aussi se dire que c'est un peu ta maison, le El Camino.
1: Ah ben clairement, j'ai l'impression d'avoir grandi là-bas.
0: Hein. On a combien de concerts aujourd'hui au El Camino?
1: Alors, de concerts vus ou de concerts joués?
0: Jouer.
1: Concerts joués, très sincèrement, avec QT, je dois déjà être en tête à 7 ou 8.
0: Ouais.
1: Avec tous mes groupes réunis, je dois en être à une quinzaine.
0: Ouais.
1: Et de concerts vus, je préfère ne pas les compter, parce que ça va me donner le vertige. J'ai notamment pu voir While She Sleeps au El Camino. Quand ils ont fait leur première tournée hors Angleterre, c'était une dinguerie. J'ai fait un Wall of Death au El Camino sur Wish It Slips.
0: D'accord. Ah oui, donc oui, c'est le El Camino, donc on les salue au passage. C'est la salle qui
1: permet. Et il y a eu un oui, c'est vrai. Comment Aloïs me rappelle que j'ai fait aussi un slam à côté du guitariste de Wish It Slips. J'ai léché le plafond à côté du guitariste qui était en train de jouer, en train de lécher le plafond aussi.
0: D'accord. Très bien, une sacrée anecdote ça. Et par rapport au concert d'ailleurs, il y a quand même une particularité dans ton projet. Alors bon, ça peut-être que les gens, je vous invite à venir samedi voir le QT, hein, tout simplement. Donc tu seras en premier, deuxième, troisième?
1: Je serai en deuxième.
0: En deuxième, très bien. Et donc, est-ce que à ce concert tu feras ce petit truc sympathique que tu nous fais à chaque concert? Est-ce que c'est...
1: C'est
0: de la compo où il y aura ce fameux...
1: C'est disons qu'on va commencer sérieusement. Avec des morceaux très introspectifs. Et on va finir sur une note plus légère parce que j'ai conscience que ce qui se passe dans ma tête est un peu lourdingue. Donc on finit toujours sur une petite note de débranchage de cerveau avec un QI qui descend et qui sera bien inférieur à la température de la salle.
0: Et donc c'est pour dire que tu feras des reprises.
1: Voilà, mes petites blagues à la fin. Voilà. Je vous invite très sincèrement à venir voir. Il est possible que vous pensiez à moi pendant quelques jours après.
0: Une petite reprise de prévu bientôt. Et pourquoi ça, Patrick Sébastien?
1: Alors pourquoi Patrick Sébastien? Tout simplement parce qu'il faut faire tourner les serviettes.
0: Très bien, ça marche. Et donc là, tu nous as dit que tu avais prévu un album, un EP pour
1: l'année. Un album. On est sur 8 ou 9 titres, je ne sais plus. Mais non, c'est un album qui est en enregistrement depuis le début de l'année. Beaucoup de projets à côté qui fait que j'ai pas eu le temps d'avancer autant que je voudrais, mais oui non, j'ai 9 titres qui sont prêts, qui sont composés sur plusieurs années, qui résument un peu les derniers moments, les dernières années là de ma vie en musique.
0: Ok, donc il y aura forcément, hormis le concert là, t'en as d'autres prévus?
1: Oui, j'ai des concerts de prévus qui seront annoncés quand on aura plus d'infos, fin d'été, et normalement j'en ai un autre courant d'automne.
0: D'accord, très bien. Donc, je vous invite à venir soit samedi là, ou soit venir en automne, quand il fera un peu moins chaud pour voir.
1: Surtout que normalement, fin d'été, je vais jouer avec un groupe qui vient des États-Unis.
0: D'accord.
1: Je ne donne pas plus d'informations pour l'instant, mais il y a moyen que ce soit très très fun.
0: Ok, et bah.
1: Il y a moyen de retourner avec Camino vraiment pour le coup, ce coup-ci, de vraiment faire trembler les fondations.
0: Et bah, super. Donc, en parlant de concert, moi, je vais savoir, parce que j'ai piqué un peu ce qu'a dit Agathe tout à l'heure au gars, c'est quoi, toi, ta date qui t'a le plus marqué ?
1: La date qui m'a le plus marqué, je crois que c'était le 30 août 2025 au Valhalla, avec Ogre et un autre groupe dont j'ai oublié le nom, je suis désolé les gars. Parce que c'était vraiment, c'était une de mes plus grosses scènes que j'ai fait, notamment donc avec Kutei tout seul. Et c'est, je crois, une des scènes où j'ai eu le plus de réactions en face de moi.
0: Ok, et bah, trop bien. Et bah, merci Kutei d'être venu. Merci les gars, Mine.
2: Merci à toi.
0: Un plaisir.
3: Merci à toi.
0: Donc, on espère vous recroiser bientôt pour l'actualité.
1: Avec plaisir.
0: Donc, juste avant qu'on se quitte, où est-ce qu'on peut vous retrouver, Mine ?
2: Alors, sur YouTube pour les clips. Comment ? Et l'EP est disponible sur Deezer. Les deux titres sortis récemment, bientôt sur les plateformes de streaming.
0: D'accord. Donc là, il y a l'EP donc, qui est sorti en 2015. Et il y a les deux titres qui vont bientôt y apparaître. Et Kutei. Une question.
1: Alors, vous pouvez me voir me astiquer ma guitare sur YouTube, et sinon, je suis disponible sur toutes les plateformes de streaming, Spotify, Deezer, Apple Music, Tidal, YouTube Music, Amazon Music, partout.
0: Super. Et ben, merci encore à vous, les gars. Les gars, je te laisse un petit
1: merci
0: mot.
1: À vous.
4: Merci. C'est moi le mot de la fin. Eh bien, merci à tous d'être venus ce soir pour participer aux Ondes Savaf. C'était un plaisir de vous recevoir à nouveau ou de vous recevoir pour la première fois. Concernant les Ondes Sauvages, on se retrouvera certainement le mois prochain, mais en version vacances, puisque je pense que pas grand monde sera disponible pour venir parler musique, mais on fera peut-être plus de jeux. Merci Médéric pour cette émission sous l'air des jeux de mots. Et merci à The Last One Standing qui était là en première partie, ainsi que Blast from the Past. Il est toujours là en fait, Aloïs. Merci Aloïs.
2: Il est partout, celui-ci.
4: C'est ça. On vous souhaite à tous en tout cas une très bonne soirée. Merci de nous avoir écoutés.
1: Bonne soirée à tous.
4: Bah, très vite, bonne soirée. Va mettre le son de la fin et ce sera Linkin Park. Et c'est toi, Médéric, qui a choisi ce titre. Pourquoi ?
0: Eh bah, parce que c'était une mission spéciale de Bédérisme. Du coup, il me fallait choisir une chanson de Linkin Park. Mais je me dis, allez, on va faire plaisir un peu à tout le monde et partir sur le premier album. Et c'est A Place on My Head.

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